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Nous sommes invités les uns les autres, de plus en plus, à chaque fois qu'on rencontre quelque chose, qu'on entend parler de quelqu'un ou qu'on a une nouvelle information. Qu'est-ce que ça me fait? Est-ce que ça me parle? Est-ce que ça m'apaise? Est-ce que je le sens dans mon cœur comme étant quelque chose qui est valide, qui apporte quelque chose, qui aide? Ou au contraire, est-ce que ça crée de la séparation? Ça a l'air de rien, mais c'est très important. 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

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Est-ce que ça me parle? Est-ce que ça m'apaise? 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Ou au contraire, est-ce que ça crée de la séparation? 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

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Qu'est-ce que ça me fait? Est-ce que ça me parle? Est-ce que ça m'apaise? Est-ce que je le sens dans mon cœur comme étant quelque chose qui est valide, qui apporte quelque chose, qui aide? Ou au contraire, est-ce que ça crée de la séparation? Ça a l'air de rien, mais c'est très important. Parce qu'avec ce critère-là, ce choix-là, j'ai toujours une réponse. 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

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Nous sommes invités les uns les autres, de plus en plus, à chaque fois qu'on rencontre quelque chose, qu'on entend parler de quelqu'un ou qu'on a une nouvelle information. Qu'est-ce que ça me fait? Est-ce que ça me parle? Est-ce que ça m'apaise? Est-ce que je le sens dans mon cœur comme étant quelque chose qui est valide, qui apporte quelque chose, qui aide? Ou au contraire, est-ce que ça crée de la séparation? Ça a l'air de rien, mais c'est très important. Parce qu'avec ce critère-là, ce choix-là, j'ai toujours une réponse. 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Et je me dis, ok, je vais voir. 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

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Nous sommes invités les uns les autres, de plus en plus, à chaque fois qu'on rencontre quelque chose, qu'on entend parler de quelqu'un ou qu'on a une nouvelle information. Qu'est-ce que ça me fait? Est-ce que ça me parle? Est-ce que ça m'apaise? Est-ce que je le sens dans mon cœur comme étant quelque chose qui est valide, qui apporte quelque chose, qui aide? Ou au contraire, est-ce que ça crée de la séparation? Ça a l'air de rien, mais c'est très important. Parce qu'avec ce critère-là, ce choix-là, j'ai toujours une réponse. Et donc, à chaque fois que j'ai une question qui vient, ça passe par une phase de silence. Et je me dis, ok, je vais voir.

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1: 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Qu'est-ce que ça me fait? Est-ce que ça me parle? Est-ce que ça m'apaise? Est-ce que je le sens dans mon cœur comme étant quelque chose qui est valide, qui apporte quelque chose, qui aide? Ou au contraire, est-ce que ça crée de la séparation? Ça a l'air de rien, mais c'est très important. Parce qu'avec ce critère-là, ce choix-là, j'ai toujours une réponse. 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Et je me dis, OK, je vais voir. 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
2: Bélier, de nouvelles opportunités s'offrent à vous. N'hésitez pas à proposer vos services, à démontrer vos capacités. La journée s'annonce porteuse.
3: Taureau, vous êtes ouvert aux engagements sérieux. Vous prenez le temps de connaître l'autre dans le but de bien vous ancrer dans une nouvelle relation.
4: Gémeaux, l'énergie est utilisée positivement. Vous vous intéressez davantage à votre alimentation et vous prenez de bonnes résolutions.
5: Cancer, vous vous montrez particulièrement actif au travail. Tout est réglé comme du papier à musique avec vous, rien ne vous échappe.
6: Lion, vous vous intéressez aux nouveautés, la curiosité est au top. C'est le moment d'apprendre, de suivre des cours, c'est bon pour la mémoire.
7: Vierge, les signaux amoureux sont inconstants, par manque de temps à consacrer à votre vie affective. Mais vous êtes décidé à y remédier très vite.
8: Balance, vous n'êtes pas prêt à tout accepter, vous vous montrez très sélectif dans le travail, car incapable de réaliser ce que vous n'aimez pas.
9: Scorpion, l'énergie est bonne, vous vous sentez bien en famille, à la maison, que demander de plus? Vous avez la pêche.
10: Sagittaire, quand les finances vont mieux, le moral est bon également. De plus, attendez-vous à de bonnes nouvelles de ce côté.
11: Capricorne, les contacts sont légèrement tendus. Vous ne supportez aucune critique qui pourrait vous blesser. Du coup, vous vous montrez assez intransigeant.
12: Verseau, il y a de la nervosité dans l'air. Par contre, du côté des finances, vous remontez la pente, la gestion est meilleure, d'où la possibilité de vous faire plaisir. Mais attention quand même aux dépenses impulsives, restez prudent.
13: Poisson, vous déployez une belle énergie au travail en vous faisant remarquer positivement. Attendez-vous à recevoir des aides pour mieux vous positionner.
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14: Quand je choisis de me réveiller et quand je demande à l'esprit de me guider et de me donner des clés pour me réveiller, je reçois ces clés. Nous sommes invités les uns les autres, de plus en plus, à chaque fois qu'on rencontre quelque chose, qu'on entend parler de quelqu'un ou qu'on a une nouvelle information. Qu'est-ce que ça me fait? Est-ce que ça me parle? Est-ce que ça m'apaise? Est-ce que je le sens dans mon cœur comme étant quelque chose qui est valide, qui apporte quelque chose, qui aide? Ou au contraire, est-ce que ça crée de la séparation? Ça a l'air de rien, mais c'est très important. 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Et donc, à chaque fois que j'ai une question qui vient, ça passe par une phase de silence. Et je me dis, ok, je vais voir. Donc, c'est une écoute dans l'instant, parce qu'on ne vit que l'instant présent.

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2: Bélier, de nouvelles opportunités s'offrent à vous. N'hésitez pas à proposer vos services, à démontrer vos capacités. La journée s'annonce porteuse.
3: Taureau, vous êtes ouvert aux engagements sérieux. Vous prenez le temps de connaître l'autre dans le but de bien vous ancrer dans une nouvelle relation.
4: Gémeaux, l'énergie est utilisée positivement. Vous vous intéressez davantage à votre alimentation et vous prenez de bonnes résolutions.
5: Cancer, vous vous montrez particulièrement actif au travail. Tout est réglé comme du papier à musique avec vous, rien ne vous échappe.
6: Lion, vous vous intéressez aux nouveautés, la curiosité est au top. C'est le moment d'apprendre, de suivre des cours, c'est bon pour la mémoire.
7: Vierge, les signaux amoureux sont inconstants, par manque de temps à consacrer à votre vie affective. Mais vous êtes décidé à y remédier très vite.
8: Balance, vous n'êtes pas prêt à tout accepter, vous vous montrez très sélectif dans le travail, car incapable de réaliser ce que vous n'aimez pas.
9: Scorpion, l'énergie est bonne, vous vous sentez bien en famille, à la maison, que demander de plus? Vous avez la pêche.
10: Sagittaire, quand les finances vont mieux, le moral est bon également. De plus, attendez-vous à de bonnes nouvelles de ce côté.
11: Capricorne, les contacts sont légèrement tendus. Vous ne supportez aucune critique qui pourrait vous blesser. Du coup, vous vous montrez assez intransigeant.
12: Verseau, il y a de la nervosité dans l'air. Par contre, du côté des finances, vous remontez la pente, la gestion est meilleure, d'où la possibilité de vous faire plaisir. Mais attention quand même aux dépenses impulsives, restez prudent.
13: Poisson, vous déployez une belle énergie au travail en vous faisant remarquer positivement. Attendez-vous à recevoir des aides pour mieux vous positionner.
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14: Quand je choisis de me réveiller et quand je demande à l'esprit de me guider et de me donner des clés pour me réveiller, je reçois ces clés. Nous sommes invités les uns les autres, de plus en plus, à chaque fois qu'on rencontre quelque chose, qu'on entend parler de quelqu'un ou qu'on a une nouvelle information. Qu'est-ce que ça me fait? Est-ce que ça me parle? Est-ce que ça m'apaise? Est-ce que je le sens dans mon cœur comme étant quelque chose qui est valide, qui apporte quelque chose, qui aide? Ou au contraire, est-ce que ça crée de la séparation? Ça a l'air de rien, mais c'est très important. 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Et donc, à chaque fois que j'ai une question qui vient, ça passe par une phase de silence. Et je me dis, ok, je vais voir. 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
1: Bélier, de nouvelles opportunités s'offrent à vous. N'hésitez pas à proposer vos services, à démontrer vos capacités. La journée s'annonce porteuse.
2: Taureau, vous êtes ouvert aux engagements sérieux, vous prenez le temps de connaître l'autre dans le but de bien vous ancrer dans une nouvelle relation.
3: Gémeaux, l'énergie est utilisée positivement. Vous vous intéressez davantage à votre alimentation et vous prenez de bonnes résolutions.
4: Cancer, vous vous montrez particulièrement actif au travail. Tout est réglé comme du papier à musique avec vous, rien ne vous échappe.
5: Lion, vous vous intéressez aux nouveautés, la curiosité est au top. C'est le moment d'apprendre, de suivre des cours, c'est bon pour la mémoire.
6: Vierge, les signaux amoureux sont inconstants, par manque de temps à consacrer à votre vie affective. Mais vous êtes décidé à y remédier très vite.
7: Balance, vous n'êtes pas prêt à tout accepter, vous vous montrez très sélectif dans le travail, car incapable de réaliser ce que vous n'aimez pas.
8: Scorpion, l'énergie est bonne, vous vous sentez bien en famille, à la maison, que demander de plus? Vous avez la pêche.
9: Sagittaire, quand les finances vont mieux, le moral est bon également. De plus, attendez-vous à de bonnes nouvelles de ce côté.
10: Capricorne, les contacts sont légèrement tendus. Vous ne supportez aucune critique qui pourrait vous blesser. Du coup, vous vous montrez assez intransigeant.
11: Verseau, il y a de la nervosité dans l'air. Par contre, du côté des finances, vous remontez la pente, la gestion est meilleure, d'où la possibilité de vous faire plaisir. Mais attention quand même aux dépenses impulsives, restez prudent.
12: Poisson, vous déployez une belle énergie au travail en vous faisant remarquer positivement. Attendez-vous à recevoir des aides pour mieux vous positionner.
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13: Quand je choisis de me réveiller et quand je demande à l'esprit de me guider et de me donner des clés pour me réveiller, je reçois ces

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Nous sommes invités les uns les autres, de plus en plus, à chaque fois qu'on rencontre quelque chose, qu'on entend parler de quelqu'un ou qu'on a une nouvelle information. Qu'est-ce que ça me fait? 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Est-ce que ça m'apaise? 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
2: Bélier, de nouvelles opportunités s'offrent à vous. N'hésitez pas à proposer vos services, à démontrer vos capacités. La journée s'annonce porteuse.
3: Taureau, vous êtes ouvert aux engagements sérieux. Vous prenez le temps de connaître l'autre dans le but de bien vous ancrer dans une nouvelle relation.
4: Gémeaux, l'énergie est utilisée positivement. Vous vous intéressez davantage à votre alimentation et vous prenez de bonnes résolutions.
5: Cancer, vous vous montrez particulièrement actif au travail. Tout est réglé comme du papier à musique avec vous, rien ne vous échappe.
6: Lion, vous vous intéressez aux nouveautés, la curiosité est au top. C'est le moment d'apprendre, de suivre des cours, c'est bon pour la mémoire.
7: Vierge, les signaux amoureux sont inconstants, par manque de temps à consacrer à votre vie affective. Mais vous êtes décidé à y remédier très vite.
8: Balance, vous n'êtes pas prêt à tout accepter, vous vous montrez très sélectif dans le travail, car incapable de réaliser ce que vous n'aimez pas.
9: Scorpion, l'énergie est bonne, vous vous sentez bien en famille, à la maison, que demander de plus? Vous avez la pêche.
10: Sagittaire, quand les finances vont mieux, le moral est bon également. De plus, attendez-vous à de bonnes nouvelles de ce côté.
11: Capricorne, les contacts sont légèrement tendus. Vous ne supportez aucune critique qui pourrait vous blesser. Du coup, vous vous montrez assez intransigeant.
12: Verseau, il y a de la nervosité dans l'air. Par contre, du côté des finances, vous remontez la pente, la gestion est meilleure, d'où la possibilité de vous faire plaisir. Mais attention quand même aux dépenses impulsives, restez prudent.
13: Poisson, vous déployez une belle énergie au travail en vous faisant remarquer positivement. Attendez-vous à recevoir des aides pour mieux vous positionner.
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14: Quand je choisis de me réveiller et quand je demande à l'esprit de me guider et de me donner des clés pour me réveiller, je reçois ces clés. 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Qu'est-ce que ça me fait? Est-ce que ça me parle? Est-ce que ça m'apaise? Est-ce que je le sens dans mon cœur comme étant quelque chose qui est valide, qui apporte quelque chose, qui aide? Ou au contraire, est-ce que ça crée de la séparation? Ça a l'air de rien, mais c'est très important. 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

0: Bonsoir madame, mademoiselle, monsieur, et bienvenue dans Parlez-moi d'avenir. C'est le plaisir ce soir d'être avec vous jusqu'à 22h. Je m'appelle Victoire et je suis à votre écoute. 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Je suis donc Victoire, je me pas présenté. J'ai dit dans les mains de manière à pouvoir vous répondre en cartomancie. J'ai passé des formations pour être certifié en numérologie et je suis maître Reiki, ce qui me permet de vous envoyer des soins à distance si vous me parlez de votre énergie qui sont en baisse ou qui ne va pas. Donc tout ce soir, il faudra, comment dirais-je, à ma compagnie, moi aussi, boire un bon petit frère, c'est pas évident. Je vous parlerai ce soir de comment méditer. Je dis bien, je vous parlerai. La méditation est quelque chose de difficile. Donc, en premier temps, la méditation du jour, je vais vous expliquer plus ou moins ce que je sais, c'est vivre l'instant prévu. On ne peut pas vivre dans le passé, on ne peut pas vivre dans le futur. On peut y réfléchir, y spéculer, y ressasser des regrets, ses espoirs et ses craintes. Pendant ce temps, on se rend régulièrement présent à la richesse de vos instants de vie. C'est vivre davantage, nous le savons bien sûr, nous l'avons lu et entendu. Nous l'avons même pensé et tout ça, c'est du blabla. Il faut maintenant le faire pour de vrai. Rien ne remplace l'expérience du présent. Et faire la méditation, c'est quelque chose d'apaisant. Bien sûr, la tranquillité. Il y en a certaines personnes qui me diront peut-être, mais comment dirais-je, brûchez moi. Il y a des choses qui ne vont pas. Donc effectivement, c'est pas facile. On est bien d'accord, c'est pas facile. Bien là-dessus, je dirais, on pense souvent qu'on n'a pas grand-chose à faire d'un phénomène assez familier, ordinaire ou automatique. C'est la respiration. Voilà. Alors, la respiration, comme je dirais, il y a d'énormes bénéfices à prendre conscience de la présence de toutes les sensations auxquelles est relié votre corps. Lorsqu'on est heureux et lorsqu'on est malheureux, sans rien attendre, ne pas demander à la respiration de résoudre nos problèmes, mais comprendre que lorsque nous n'arrivons pas à résoudre, mieux vaut mille fois prêter attention à notre souffle qu'à nos ruminations. Donc installez-vous confortablement dans votre fauteuil, respirez bien et vous prenez conscience d'une manière ou d'une autre, cet exercice qui consiste à passer régulièrement en revue toutes les parties de notre corps tranquillement et doucement. Le problème, quand on fait de la méditation, il y a beaucoup de personnes qui disent, écoute, t'as qu'à faire de la méditation. Ben non, faire de la méditation, ce n'est pas toujours facile. Dans l'attente, il faut être tranquille, éloigné, accepter, devienne pacifique et que ce corps pacifique permet un esprit éclairé. Alors, c'est drôle, comme la plupart d'entre nous, nous avons tendance soit à oublier notre corps, soit à s'en inquiéter, passant du déni lorsque nous avons bien à l'hypocondrie, lorsque nous avons mal. La pleine conscience nous recommande simplement de lui rendre régulièrement des visites. C'est vrai que si je vous parle de tout ça, ça vous semblera un peu dans le fermez les yeux et écoutez-vous. Mettez un peu de musique. Moi, si je fais la méditation, je préfère être dans le silence. Dans le silence, parce que quand il y a des cris des enfants qui jouent et les appels au calme de leur maman, il y a le vent qui fait doucement bruisser les arbres, le chant des oiseaux, peut-être un chien qui aboie au loin. Donc tout ça, un drôle de bruit, va s'inviter quand vous faites de la méditation. Toutes sortes de votre méditation. Mais vous allez écouter et vous allez penser dès le départ. Il faut s'arrêter, fermer les yeux et écouter, accueillir tous les sons autour de nous, agréable. Un oiseau qui chante, c'est agréable. Un moteur qui ronfle, c'est désagréable. Et comme notre apaisant, notre respiration, acouphène ou gazouillement, tout ça on laisse de côté. Le but de ces moments de pleine conscience auditive n'est pas de nous faire du bien, mais directement de nous ouvrir les yeux, c'est-à-dire prendre conscience de l'existence de ces bains sonores, ce qui déclenche en nous comme émotion pensée ou impulsion, et puis bien sûr de savourer le silence. Dès lors, vous aurez compris qu'il faut savourer le silence. Quand on est dans le silence, il faut observer les pensées. Excusez-moi, un petit appel et je reviens de suite après. Allô?
1: Oui, bonsoir, comment allez-vous?
0: Oui, je suis avec qui? Oui, bonsoir. Alors, dites-moi avec qui je suis. Je vois,
1: Alors,
0: je prends.
1: vous avez toutes
0: Ça
1: les...
0: y est, j'ai
1: Oui,
0: vu.
1: je pense. Voilà.
0: Alors, attendez juste un instant, je prends votre date de naissance.
1: Oui.
0: Et je vous écoute. Quelle est votre question, s'il vous plaît?
1: Alors, j'aurais deux petites questions. La première, ce serait de savoir un petit peu ce qui s'est passé en fait avec cette personne. Donc normalement, vous avez les coordonnées de la personne. Donc si vous voulez,
0: Oui.
1: c'est en fait on s'entendait très très bien. Puis au bout d'un moment donné, il y a eu un peu comme une espèce de coupure. Donc je voulais juste voir un petit peu en fait au niveau des cartes, qu'est-ce qui ressort, enfin qu'est-ce qui ressortait. Est-ce que c'est la personne qui simplement a décidé de prendre des distances sans raison, ou est-ce qu'il y a une raison mais que la personne n'a pas envie de m'en parler?

0: voilà, qu'est-ce qui ressort un petit peu en fait dans les cartes.
1: On va regarder.
0: Oui.
1: Alors, Lucas est, si je comprends bien, Lucas est votre amoureux. Enfin, était.
0: Alors non, pas du tout. Non, alors non, du tout. En fait, si vous voulez, on s'est rencontrés, on a passé beaucoup de temps ensemble, mais on n'a jamais officialisé de relation ou quoi que ce soit.
1: Alors, moi, je reçois, puisque je suis médium, la première des choses, c'est que Lucas avait quand même des sentiments pour vous.
0: Mais donc,
1: pas dévoilé.
0: Donc, quand vous dites sentiments, est-ce que ce serait pas plutôt de l'attirance pour la personne? Parce que moi, je pense qu'il aurait plus tendance à avoir de l'attirance physique, vraiment pour moi, que plus des sentiments amoureux, voyez. Parce que c'est une personne qui est complètement fermée là-dessus. Vous lui parlez d'amour, au secours. C'est pas, voyez. Après, je sais pas, hein, mais moi, c'est ce que je.
1: Moi, je vais regarder avec le jeu. Mais moi, on me dit qu'il avait quand même des sentiments naissants, dans ces sentiments qui étaient reliés, comme vous dites, à une attirance, effectivement, une attirance sensuelle. Les sentiments, c'est vaste. Sentiment d'amour, sentiment de plaisance, un sentiment de. Il vous voyait en tant que. Ben oui, une jolie femme, il vous voyait en tant que femme. Et quand il voit femme, je m'entends, hein. Donc,
0: oui.
1: Cet homme-là, effectivement, a pris du recul. On voit très bien que il a pris du recul. Il peut encore revenir encore une fois. Mais on parle bien de la séparation. Vous allez me donner 5 chiffres à partir de 1 jusqu'au. Je vous peine un peu qu'il ne soit plus là.
0: Alors, j'ai juste pas compris ce que vous venez de dire parce que ça m'a coupé. J'ai juste compris que vous voulez que je vous donne un chiffre entre 5 chiffres, mais après, j'ai plus compris.
1: 5 à partir de 1 jusqu'au 22, s'il vous plaît.
0: Alors, 4. 6, 20, 22.
1: On va lui demander si ça. 22 et la dernière.
0: Et 3.
1: Trop de Marseille. Pas trop.
0: Alors j'ai juste pas compris. Je m'excuse, ça bug vraiment.
1: Ça coupe un petit peu, oui. Est-ce que vous connaissez le tarot de Marseille?
0: Oui, je connais le tarot de Marseille, mais pas. J'ai déjà entendu parler, mais sans plus.
1: Oui, on a des difficultés à le lire, bien sûr. Vous avez la roue de la fortune avec la tempérance et sur l'empereur. Donc, effectivement, il a pris du recul, il réfléchit, mais il reviendra. Il reviendra à la charge.
0: Alors. Je m'excuse, ça coupe beaucoup. Alors j'ai juste entendu qu'il a pris du recul, oui.
1: Et ça fait combien de temps qu'il a pris ce recul, dites-moi à peu près. Parce que vous avez le soleil et l'étoile, donc il va revenir. Hein.
0: Oui, alors si vous voulez, ça fait 6 mois bientôt qu'on parle vraiment tous les jours. Et puis là, ça fait quelques semaines, j'ai plus de nouvelles. Après, on se croise parce qu'on va ensemble, on est dans la même salle de gym. Hein. Donc, il suffit qu'il me recroise à la gym et puis après, il m'envoie un message. Puis après, s'il ne me voit plus pendant 3 jours, il ne me recroise plus. Mais pour moi, je pense, vous voyez, que c'est quelqu'un qui est là juste pour s'amuser physiquement. C'est pas quelqu'un, c'est pas avec quelqu'un qui est
1: attiré par vous. Il a ce sentiment, il est attiré par vous, on va dire. Voilà, chez le mot.
0: Voilà.
1: Sensuellement, sexuellement, oui. C'est pour ça qu'il va revenir.
0: Oui, alors,
1: vous savez, les hommes comme ça, ils ne lâchent pas l'affaire tout de suite.
0: Oui, mais ce ne serait pas dans le but d'avoir une relation stable. C'est vraiment juste pour. Parce que moi, est-ce que c'est une personne qui est. Moi, je pense que c'est une personne qui est comme ça, vous voyez. C'est une personne qui est physiquement, pour m'amuser, alors pourquoi pas, on tire un coup et puis au revoir. Ce ne serait pas quelqu'un qui. Moi, je sens qu'il pourrait pas venir vers moi et me dire, ben voilà, maintenant, on se met en relation, en couple, vous voyez, parce qu'il a des comportements super bizarres. Je peux pas. Il propose jamais de sortir, il fait. Vous voyez. Si il veut me voir, pour avoir plus, mais c'est pas comme une espèce de. Comme une vraie relation, vous voyez, comme une relation normale. Donc c'est pour ça que je me pose quand même des questions, parce que je me dis, mais en fait, qu'est-ce que cet homme veut réellement, en fait? Est-ce qu'il veut que s'amuser parce que pour moi, il n'est pas encore assez mature dans la tête.
1: Il a des réactions. Oui.
0: Vous voyez comment?
1: Mais c'est un homme qui, pour le moment, il est encore jeune. Hein.
0: Alors tant oui, qu'il... oui, il est jeune. Moi, je suis encore plus jeune que lui. Alors oui, il est jeune, mais justement, c'est moi, je sens plus. Alors, je sais pas si je suis dans le juste ou dans le faux, mais je sens plus que c'est quelqu'un qui veut juste s'amuser, avoir des filles à droite à gauche. Mais c'est pas quelqu'un qui serait prêt à se poser parce que
1: déjà, peut-être il a une blessure. C'est déjà le cas. Mais c'est déjà le cas qu'il a des filles à droite à gauche. C'est déjà le cas. C'est pour ça que je dirais, si vous n'en voulez pas, attention parce qu'il va revenir. Ça c'est certain. C'est un garçon que s'il n'a pas réussi à avoir, à aller jusqu'au bout, il reviendra. Parce que dans le fond, effectivement, il manipule les petits. Plus il va prendre de l'âge et plus il va se rendre compte de ceci.
0: Mais donc vous avez dit quoi? Il manipule? J'ai juste pas compris, je m'excuse.
1: Je ressens, parce que je suis dans le futur, on est bien d'accord. Je suis dans le futur.
0: Oui.
1: Il manipulera les femmes par la gentillesse. C'est un garçon qui va se montrer très gentil, très attentionné et qui va donner des promesses. Déjà, je ne vois pas Lucas avoir une vie de couple dans les années à venir. Hein. Ça va être pour lui très difficile.
0: Oui, parce alors ça, je suis envie. Totalement d'accord avec vous.
1: Voilà.
0: Voilà. Ouais,
1: parce qu'il n'en a pas envie, tout ça, simplement.
0: Ça, je suis totalement d'accord avec vous, voilà. Mais est-ce que ce serait quelqu'un, si par exemple, un exemple, il vient vers moi, est-ce que ce serait quelqu'un qui pourrait, comment vous dites ça en français, en anglais, vous dites citer, vous savez, de dire il vient avec moi, et puis la semaine d'après, il va avec une autre, après, il vient vers moi. Est-ce que c'est quelqu'un qui pourrait avoir plusieurs personnes en même temps? Ou il va avec une personne, puis s'il voit que ça marche pas, là, il ciao, et puis après, il essaie avec une autre.
1: C'est un peu compliqué parce que pour le moment, je dis bien pour le moment, il n'est pas encore dans cette relation de suivre, d'avoir une relation suivie. D'accord? Alors lui, non, c'est plutôt le genre, excuse-moi, on ne s'entend pas, tu m'embêtes, prends ton chemin. Voilà.
0: Voilà, c'est mais ce ne serait pas... Mais... Voilà, oui.
1: Mais suivre, excusez-moi. Mais il fait tellement chaud, je ne voudrais pas paraître brillante à la caméra, ça ne se fait pas. Non, mais il est assez direct, hein, je dirais. Si ça ne va pas, il le dit, puis ça va. Mais il a une attirance, voilà. Vraiment, il a une attirance pour vous. Ou plus d'une manière ou d'une autre. Oui. Il faut s'éloigner d'un garçon comme ça.
0: Mais donc, il ne sait pas. Ma question, c'est plutôt vraiment est-ce que il pourrait, par exemple, s'il vient avec moi, il a quelque chose, il a une relation un peu plus poussée, quand je vous dis relation, par exemple, voilà, relation sexuelle avec moi, est-ce que deux jours après, il peut avoir ce serait quelqu'un qui serait comme ça, qui aurait une relation sexuelle avec plusieurs filles en même temps? Ou pas forcément comme vous avez dit, s'il voit qu'il ne va pas. Non, il ne pourrait pas forcément. Ce ne serait pas quelqu'un comme ça.
1: Enfin, ce ne serait pas quelqu'un comme ça. Moi, sur le futur, c'est, je dirais, dans la gentillesse, je dis bien le mot, dans la gentillesse, il manipulera les femmes. Maintenant qu'il en court, c'est quand même pas le grand Don Juan, avec la forme physique à 100%, et puis il va maintenant avoir 5-6 femmes en même temps. Non, pas du tout. Il va avoir des relations, il peut très bien avoir des relations suivies pendant quelques mois. Quand il sera lassé de cette relation, eh bien, il va lâcher, puis il ira une autre.
0: Voilà, je oui, c'est bien, quelqu'un qui est plus...
1: Il faut prendre note. Oui.
0: Mais voilà, donc c'est vraiment
1: quelqu'un qui aura du mal. Oui.
0: Mais ça, c'est dû à quoi? C'est dû à parce que vous pensez que c'est dû parce qu'il a eu justement une blessure une fois avec une relation puis qu'il s'est complètement fermé puis qu'il doit faire un travail sur lui? Ou c'est parce que c'est quelqu'un qui en fait de nature comme ça puis qui a lui les relations ça intéresse pas? Parce que je pense qu'il y a quand même quelque chose qui a dû se passer et puis ça il s'est fermé complètement et puis qu'il a tout simplement pas été il est pas prêt puis il veut pas et puis bah de toute façon il est encore trop jeune façon de parler.
1: Oui, déjà. Quel âge il a maintenant? 90.

0: La 27.
1: Ouais, il pourrait quand même être mûr hein, quand on arrive vers les 30 ans, hein. Mais il a toujours été comme ça. Dès tout petit, de toute façon, il a joué le petit chef. C'était toujours lui, c'était un séducteur, c'est une personne qui a avancé. Mais il a eu le père qui est à côté. Il s'est passé quelque chose dans sa vie avant ses 20 ans avec son papa. La
0: Avec son
1: relation
0: papa
1: avec le
0: qui a
1: père était très forte. Bon, non. Vous connaissez ses parents?
0: Alors, je les ai jamais vus, mais j'ai déjà un peu, il m'en a déjà un petit peu parlé, mais c'est vrai qu'il m'a jamais parlé de son papa. Il m'a parlé de, voilà, sa sœur, qu'il aide beaucoup son frère. C'est assez une personne, comme vous avez dit, gentille, mais c'est parce qu'il veut quelque chose derrière. Puis comme vous avez dit, il est gentil parce qu'il veut obtenir quelque chose, mais après, c'est vrai que, voilà, sa maman apparemment un peu dépressif, quelque chose comme ça, c'est pas assez
1: Voilà.
0: facile. Il prend un peu la place du père, il aide beaucoup sa sœur.
1: Oui, il y a quelque chose
0: Donc,
1: avec le père, oui.
0: oui,
1: Donc,
0: donc,
1: son
0: mais après, je
1: comportement,
0: sais pas. Voilà.
1: comment vous savez, on parle bien de son père. Son père était comme ça avec sa maman.
0: Son père
1: Il est venu au monde
0: est
1: comme ça, c'est pas pour rien. Hein. Même si je regarde un petit peu, je vais regarder un petit peu son état d'esprit hein, vis-à-vis de vous. Je vais regarder.
0: Oui.
1: Mais vous-même, vous avez quand même pas du sentiment pour cet homme-là.
0: Alors, si vous voulez, je pense pas vraiment des sentiments amoureux, mais après, je pense que j'ai de l'attirance, ça, de toute façon, voilà, hein, on va pas se mentir, mais après, de dire des sentiments amoureux, non. Après, c'est clair que si du jour au lendemain, ça devrait s'arrêter, et puis je connais déjà la situation, puis je sais déjà qu'est-ce qu'il faut que je fasse, hein, bah, c'est sûr que ça va quand même me toucher, vous voyez, parce que, bah, voilà,
1: Bien sûr.
0: c'est quand même, ça fait pas 2 semaines qu'on
1: Ben,
0: se
1: vous savez,
0: parle, et puis on s'entend bien.
1: quand une femme se donne, elle se donne toujours avec du sentiment. J'ai jamais vu une femme
0: Voilà,
1: qui se donnait sans attirance. Désolée. Alors,
0: mais
1: vous
0: après,
1: regardez
0: c'est
1: bien.
0: voilà, on s'entend bien. C'est quelqu'un qui est aussi, c'est quelqu'un qui, c'est pas une personne méchante, vous voyez, qui vous veut forcément du mal. Mais après, j'ai tout de suite senti bah, qu'il était encore pas assez mûr, vous savez, dans sa tête. Puis, comme vous avez dit, à peine il voit une fille, oh mon Dieu, voilà, il court après les filles, quoi. Il aime bien sans penser qu'un jour il faut peut-être qu'il grandisse ou bien qu'il se pose. Mais voilà, j'avais aussi senti ça, qu'il n'est pas du tout dans l'optique de se poser, quoi. C'est vivre la fête et puis voilà.
1: Oui, mais c'est un, moi je vois son état d'esprit, c'est un homme qui a toujours le besoin, je dis bien le besoin de séduire et le besoin de plaire. Il y a eu ça c'est son état d'esprit, hein. Il a peur de ne pas séduire. Vous savez, c'est comme un coq dans une basse-cour. Le coq a toujours besoin de plaire et il a toujours besoin de cocher toutes ses poules. Mais c'est un protecteur, mais c'est exactement ça. Il protégera la nana avec
0: Oui.
1: qui il est. Et il ira. C'est pour ça qu'il court après toutes les autres filles. Il a toujours besoin de savoir, il a besoin toujours de plaire. C'est pour ça qu'il n'est pas prêt, ni maintenant d'ailleurs. Moi, je le vois comme ça jusqu'à l'âge de 40 ans. Hein.
0: Ah, oh, mon
1: Pour le
0: Dieu, mais vous
1: moment,
0: rendez compte, mais pas.
1: je vois pas de mariage pour ce garçon.
0: Ah
1: Non.
0: bah ça c'est clair et net, et puis peut-être, moi c'est pas ce que je lui souhaite, mais moi ouais, peut-être jamais, je pense tant qu'il n'aura pas fait peut-être un travail sur lui-même, parce que sûrement il est pas né comme, enfin c'est pas qu'il est pas né comme ça, mais je pense qu'il a peut-être eu un manque de confiance en lui. Je sais que quand il était plus jeune, il avait un peu de surpoids, maintenant il s'est mis au sport, c'était pas un garçon qui est moche, hein. Il est très, voilà, hein, il est très séduisant, puis comme vous avez dit, je pense qu'il adore. Et puis justement, depuis qu'il s'est mis au sport, puis qu'il a vu bah, que son corps change, il s'est dit non, mais j'ai toujours besoin de cette validation, puis de voir que je sens que je plais aux filles.
1: Bien
0: Donc,
1: sûr,
0: voilà.
1: parce que c'est pas parce qu'il regarde une fille que, excusez-moi l'expression, c'est pas parce qu'il regarde une fille qu'il va coucher avec elle. Hein. Il veut
0: Non,
1: donner
0: alors
1: cette
0: je suis d'accord.
1: impression.
0: Oui, mais alors totalement, mais alors c'est incroyable, vous pouvez pas imaginer. Moi, je n'ai jamais vu un
1: Non,
0: homme
1: mais donc.
0: pareil. À peine, moi. Il donne vraiment cette impression, vous savez, à peine il voit une fille, oh mon Dieu, on dirait qu'il est tout de suite excité, puis tout de suite, voilà, il y a, voilà, hein, c'est vraiment en tout cas l'impression qu'il donne, quoi, parce qu'il est,
1: C'est un coq.
0: oui.
1: Ouais, voilà. Regardez son état d'esprit. Hein. L'état d'esprit, je travaille toujours avec les triades. Ça veut dire ce que ça veut dire. Sur le passé, il y a eu des difficultés. Moi, je suis en train de regarder sur son passé familial. Je dis bien familial. Donc, on voit très bien que c'est pas bon. Il y a eu des disputes, il était mal dans
0: Alors là, je ne vous entends plus du tout, hein, je m'excuse.
1: Bien présent et on s'en a...

0: Oui, alors là, je vous entends plus.
1: Ah, vous m'avez entendu?
0: Non, du tout, je
1: Ah.
0: m'excuse. Ça a coupé
1: Ça a
0: totalement.
1: coupé.
0: Oui.
1: Non, maintenant, vous m'entendez?
0: Là, maintenant, je vous entends. Oui, mais avant tout ce que vous avez dit, je m'excuse.
1: Ben, j'ai juste dit que, effectivement, la liaison peut être une liaison calme, sans projet, sans avenir. Il y aura plutôt une amitié sincère. Il peut être, par contre, très sincère s'il trouve la stabilité. Mais dites-lui tout simplement, moi je pense qu'il a besoin, cet homme-là a besoin qu'on lui dise, écoute, non, il faut être franc avec lui, il n'y aura pas de relation sexuelle, je peux rester ton ami, mais il n'y aura jamais de relation sexuelle. Si vous n'en avez pas envie, évidemment. Après, la balle est dans votre camp, est-ce que vous allez franchir le pas? Ça, je dirais, possible, vous personnellement. Parce que vous avez quand même une attirance, et s'il revient vers vous, vous allez rentrer parce que c'est un garçon quand même qui sait séduire. Donc vous pouvez flancher, mais ça donnera rien à part une rencontre, on va dire, sensuelle. Mais ça
0: Voilà,
1: donnera
0: oui. Et
1: rien
0: puis
1: pour
0: par rapport
1: l'avenir.
0: à sa famille, vous aviez dit avant quelque chose, mais ça a totalement coupé durant pendant son enfance ou quelque chose comme ça.
1: Ben, ce qu'il apporte maintenant sur apparence aux yeux au regard des autres, c'est ce qu'il a vécu à la maison, c'est un exemple de son papa. Parce
0: Un
1: qu'avec son
0: exemple de
1: père, ça ne
0: papa.
1: va pas d'une manière ou d'une autre. Je dirais qu'avec son père, il a eu des heures où alors son père a montré le mauvais exemple dans sa famille.
0: Ok. Oui, d'accord.
1: Mais ça, c'est indépendant de lui, c'est la constellation familiale qu'on appelle ça. C'est comme ça,
0: On
1: c'est
0: appelle ça.
1: inné, c'est des gènes, c'est son destin. Et contre son destin, on ne peut rien
0: D'accord.
1: faire.
0: Ok, super. Alors merci pour cette question. Et puis j'aurais juste une autre petite question pour le travail, si j'ose.
1: Expliquez-moi, donnez-moi deux ou trois petites informations pour votre travail.
0: Oui, alors si vous voulez, là je suis employée de commerce et je fais un stage depuis donc le mois de février. Et puis j'aimerais savoir en fait qu'est-ce que je dois faire. Est-ce que je dois quand même continuer ce stage ou est-ce que je dois arrêter? Parce que donc normalement tout se passe bien, il y a un petit
1: Tout se
0: peu
1: passe
0: avec
1: bien, oui.
0: le. Ça a l'air d'aller, mais avec ma chef, on a un petit peu. Je la sens pas trop, en fait. Je sais pas. Elle est pas tellement. Elle est assez froide. Et puis, je sais pas. Elle est. Voilà, je la sens pas. Je peux pas expliquer tellement le pourquoi du comment. Mais j'hésite à arrêter ou pas, parce qu'à la fin, je sais pas justement si j'ai beaucoup de chance d'avoir la place ou pas. Puis moi, mon but, ben, c'est de trouver un job rapidement, voyez. Donc, je ne suis pas payée. Donc, je travaille gratuitement. Et
1: Ah
0: puis,
1: bon?
0: donc voilà. Voilà. Donc, je voulais justement
1: Ça
0: savoir.
1: existe ça de travailler gratuitement?
0: Alors c'est un stage, ils appellent ça un stage en fait, si vous voulez pas. J'ai eu mon CFC d'employé de commerce et puis maintenant, donc pour me faire un peu d'expérience, bah justement j'ai fait ce stage parce que je savais que potentiellement il y avait, j'avais la possibilité d'avoir bah, la place à la fin, mais avec la chef c'est ça va pas tellement en fait. Donc je voulais voir bah, un petit
1: Elle
0: peu en
1: fera
0: fait
1: rien pour
0: qu'est-ce
1: vous
0: que les.
1: retenir, hein. Cette, vous aurez un choix à faire, elle ne fera rien pour vous retenir. Moi, je sens
0: Ah,
1: plus une
0: elle,
1: coupure.
0: totalement.
1: Voilà. Moi, je sens
0: Oui,
1: plus une
0: alors elle,
1: coupure dans ce que vous
0: c'est.
1: êtes en train de faire.
0: Mais donc par rapport à la place, alors ça voudrait dire quoi? Que j'ai pas forcément. Est-ce que toutes les chances sont mises de mon côté ou pas pour avoir cette place? Ou est-ce qu'en fait, non, je peux directement arrêter maintenant parce que de toute façon, j'aurai pas la place?
1: Non, je ne suis pas d'accord avec vous, vous n'aurez pas la place. C'est un choix à faire si vous voulez arrêter. Hein. Mais parce que c'est une situation qui est complètement déséquilibrée et vous pouvez avoir cette place.

0: Mais vous aurez, d'une manière ou d'une autre, vous allez travailler. Vous
1: Mais
0: pourriez
1: est-ce que ce
0: garder
1: sera
0: cette
1: cette place?
0: place.
1: Ce serait possible donc de garder cette place. Et puis elle, est-ce qu'elle va pas me... Alors oui, elle va rien faire pour me retenir ou quoi, mais est-ce qu'elle va
0: Non.
1: pas plus me mettre des bâtons dans les roues? Parce que là, elle me met des bâtons dans les roues, mais je ne comprends pas pourquoi en fait. Je sais pas si elle fait exprès, je sais pas, voyez, si je sais pas.
0: Mais moi, je dirais ce que je ressens, parce que vous avez quand même, vous êtes une personne qui est ouverte, vous avez beaucoup de dialogues, vous pouvez. Donc oui, on vous demandera d'ouvrir et de pouvoir rentrer dans cette construction. Il y a la séparation quand même, mais elle sera à votre écoute. Moi, je dirais qu'il y a juste, c'est que la situation n'est pas équilibrée. Il s'est passé quelque chose, d'après ce tirage que je suis en train de faire du voyant masqué. Il y a la réussite qui tombe dessus, mais un travail à faire, parce que sinon vous quittez. Mais regardez, le voyant masqué me dit ceci. Vous avez la réussite sur le travail, d'accord? Mais les plaisirs vont disparaître, c'est-à-dire plaisir disparition, il n'y a pas d'entente. D'accord? J'en cherche encore une pour couvrir tout ça. Il n'y a pas d'entente et on me dit, il y a autre chose qui va se présenter à vous. Mais pour moi, vous êtes quand même dans une période, quand je regarde ce tirage-là, vous êtes dans une période de réussite. Donc, il faudra avec cette chef ouvrir la porte et rentrer dans une conversation. Quand s'il se passe quelque chose comme ça, et qu'elle vous fait la tête, et qu'elle ne sait pas pourquoi, comment qu'elle s'appelle? Donnez-moi votre prénom.
1: Alors,
0: Le
1: elle
0: prénom
1: s'appelle
0: de votre
1: Carole.
0: chef.
1: Oui, c'est Carole. Et puis, elle doit avoir vers les 27, 28, 29 par là, je pense.
0: Bon, Carole est une prétentieuse. Aïe. Carole est une
1: Ah ben, ça,
0: prétentieuse. Eh
1: je n'avais pas
0: oui.
1: remarqué.
0: Vous n'avez pas remarqué,
1: Ouais.
0: hein. Carole est une
1: Si,
0: prétentieuse et elle
1: effectivement.
0: aime. Voilà. Et comme vous êtes à la hauteur, donc elle n'aimerait pas que vous supposez superposer au-dessus d'elle. Elle est un peu jalouse de votre prestance. Voilà. Donc, le
1: Oui,
0: mieux
1: mais
0: que je vous conseille quand je vois cette prétentieuse, il faut lui parler, hein. Quoi qu'il en
1: oui,
0: soit,
1: parce que
0: le travail vous ouvre les portes, quoi qu'il en soit. Soyez positive, le travail vous ouvre les portes.
1: Oui, alors ok, bah écoutez, je vais voir moi parce que je dois avoir une discussion normalement avec elle d'ici quelques semaines, je pense. Donc je vais regarder. Je vais regarder comment je me sens, je vais regarder un peu plus où,
0: Mais c'est
1: voilà,
0: ça,
1: il faut que
0: c'est mais c'est tout à fait ce que je viens de vous dire. Il faut ouvrir un dialogue avec cette fille. C'est une prétentieuse, c'est la chef, elle, la chef, ça monte en grade. Et dans la mesure où vous êtes quand même dans une certaine coordination de sourire, de langage, elle vous jalouse.
1: Vous vous rendez
0: C'est
1: compte,
0: comme ça.
1: alors que c'est quand même grave, alors qu'en fait, alors elle n'est pas mieux que moi, parce que voilà, mais elle a une meilleure, elle a un super bon poste, au niveau job, elle est 100 fois mieux que moi, vous voyez, c'est quand même, où je travaille, c'est pas une petite entreprise, vous voyez, c'est quand même une place d'État, c'est quand même super bien, donc je me dis, je sais pas, je comprends pas pourquoi elle devrait jalouser, vous voyez, c'est pas, mais bon, c'est les gens, c'est, ouais, voilà, hein, on peut rien.
0: Mais parce que vous êtes
1: On
0: à
1: peut
0: la
1: rien
0: hauteur,
1: faire.
0: tout simplement, vous êtes à la hauteur, vous avez une prestance, vous êtes agréable, vous savez parler, et bien, c'est simple. C'est un aura avec cette fille que vous n'entendez pas. C'est-à-dire deux auras se sont
1: Alors, oui.
0: touchées, vous savez très bien que nous avons
1: Oui.
0: un aura. Mais c'est ça. L'aura avec
1: Oui,
0: cette
1: alors tout.
0: fille ne
1: Oui.
0: passe pas.
1: Ne passe pas. Mais de toute
0: Voilà.
1: façon, ça,
0: C'est
1: c'est
0: comme
1: fou
0: ça.
1: parce que la première fois, voilà, hein. Oui. Oui,
0: Mais c'est
1: alors
0: ça.
1: totalement. La première fois que je l'ai vue, je me suis dit, elle n'est pas méchante, mais ça passe pas. La première fois, hein,
0: Mais
1: le
0: voilà.
1: premier entretien, j'ai dit, cette fille, je peux pas. Je ne sais pas pourquoi,
0: Votre
1: mais je
0: aura,
1: peux pas. Mais
0: voilà.
1: après, voilà.
0: Donc après
1: D'accord,
0: le
1: bah
0: choix,
1: écoutez, bah alors
0: vous.
1: super.
0: Voilà, c'est l'aura qui passera pas. Ouvrez le dialogue avec cette fille, mais le mieux, c'est de s'en éloigner. Tout simplement, elle ne vous fera pas de mal, mais si vous devez avoir cette place, puisque vous avez la réussite quand même sur votre travail, si ce n'est pas maintenant, c'est dans quelques mois, d'une manière ou d'une autre, je ne vous vois pas sans emploi. D'une manière ou d'une autre, au fil des années qui

0: vous arrivez, vous avez cette chance, vous travaillerez bien et vous serez dans la communication et vous aurez un poste vous aussi dans la construction. Voilà. Mm-hmm. D'accord.
1: D'accord. Mm-hmm. Super. Alors, bah, je vous remercie beaucoup pour les questions et puis je vous souhaite une bonne soirée.
0: Super. Merci vous aussi. Puis si vous voulez me joindre, hein, je suis donc à mon poste, comme on dit, de 9h jusqu'à 22h. N'hésitez pas. Mon code, c'est 1831. N'hésitez pas à m'appeler. Merci beaucoup. Belle soirée.
1: Merci. Bonne soirée. Au revoir. Merci.
0: Au revoir. Alors, nous allons revenir à ce recueillement de la journée pour traverser. Voyez, je sais pas, les personnes qui ont entendu. Donc, Laura, avec cette dame, ne va pas du tout, du tout, du tout. Donc, vous pouvez faire ce que vous voulez. S'il y a deux auras qui se rencontrent et qui ne vont pas, ça n'ira jamais. Bien sûr, ça n'ira pas jusqu'à à la violence ou on n'est pas... L'être humain qui est bien dans sa tête ne va pas devenir pour un ou pour un non agressif ou être dans la violence, on va dire, verbale, oui. Mais s'il y a deux auras qui se rencontrent, et qui, c'est comme un orage, donc il faut s'en éloigner, il faut pousser, il faut devenir raisonnable. C'est pour ça que j'ai dit, il faut lui parler. Et c'est en ouvrant le dialogue et en lui parlant que ça peut effectivement apporter une écoute. Donc il faut accueillir les sons quand on médite. Vous pouvez les sons, c'est-à-dire par de la musique, mais ne jamais ouvrir les yeux. Si j'ose dire ainsi. Vous allez prendre conscience de l'existence de ces bains sonores et de ce qui déclenche vos émotions, vos pensées ou vos pulsions. Et bien sûr, savourez les silences. Et dès lors que vous savourez les silences, la méditation pourra commencer. Il faut se libérer de ces pensées. Et je vous assure, bien, et bien on se retrouve, on va lancer une page de publicité. On se retrouve tout de suite après. 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

Voilà, de retour après cette page de publicité et on reprendra sur la méditation. Ça me tient à cœur parce que méditer, ça fait du bien. Méditer, on s'en va dans nos pensées, on fait le point quand il y a des choses qui ne vont pas, ça nous permet de réfléchir. Et les personnes qui ne savent pas, il faut méditer. Vous avez vu tout à l'heure, quand je discutais, je ne sais pas si vous avez écouté, quand deux auras se rencontrent et que ça ne fonctionne pas, et j'ai dit, il faut ouvrir le dialogue, eh bien, il faut méditer là-dessus. Donc, je reprendrai. Ceci dit, faut s'arrêter. Il faut fermer les yeux. Fermer les yeux et écouter d'abord. Écouter tout ce qui se passe autour de vous. Accueillir tous les sons autour de nous, ceux qui sont agréables, un oiseau qui chante, et tout à l'heure, un moteur qui ronfle. Il faut tout écouter. En nous, les apaisants, notre respiration, et les dérangeants, les acouphènes ou les gargouillements. C'est comme ça. Il y en a des bons et il y en a des mauvais. Le but de ces moments de pleine conscience auditive, regardez la belle image que nous avons sur l'écran et qui vous démontre bien. Vous savez, il y en a en Inde, c'est connu. Moi, je ne vous demande pas de faire ça. Moi, je vous demande, je vous en parle. Après, à vous de décider là où vous voulez. Vous vous promenez dans la forêt, la méditation peut prendre 5 ou 10 minutes. Mais alors que ça fait profondément. Plus vous allez méditer et plus vous allez rencontrer votre âme, vous reviendrez de nouveau sur une autre fois sur ce thème-là, parce que je n'avais pas fini. C'est un thème tellement beau, tellement grand, qu'il faut que j'aille jusqu'au bout. Donc je reviens. Le but de ces moments de pleine conscience auditive n'est pas de nous faire du bien, mais directement, il ne faut pas ouvrir les yeux, si j'ose dire, nous faire prendre conscience de l'existence de ces bains sonores. Ce qui déclenche les pensées ou les pulsions. Et bien sûr, de savourer les silences. Les émotions et les pulsions, c'est ça. Vous allez comprendre. Je vous donne un exemple. Monsieur est encore retenu à son bureau. Il a le téléphone qui est débranché et qui ne fonctionne pas. Madame est à la maison. Elle attend son homme. Elle commence à s'impatienter, elle l'appelle. Elle l'appelle, pas de réponse. Elle pose le téléphone, elle l'appelle encore une fois. Donc d'abord, elle se dit, mon Dieu, est-ce qu'il est arrivé quelque chose sur la route? Est-ce qu'il a eu un accident? Elle patiente. Mais le problème, c'est qu'elle l'appelle encore une fois et son téléphone est toujours débranché. Monsieur arrive avec plus d'une heure de retard. Il avait du boulot au bureau et son téléphone était branché. Mais sa colère était déjà à elle. Il y a eu des discussions, il y a eu une dispute et ils se sont couchés l'un et l'autre à se tourner le dos. Ça, c'est les émotions qui sont néfastes. Et je suis sûre que ce que je suis en train de vous dire a dû arriver dans pas mal d'entre eux. Et c'est pas bien. Que dire de plus? C'est la vie. Mais ben, je vous parle de vos émotions, de ce que vous faites. Vous n'arrivez pas à joindre une personne, apaiser, souffler un peu, fermer les yeux, méditer et attendez. Et quand la personne rentre à ce moment-là, eh bien, il y a une discussion et de lui demander qu'est-ce qui s'est passé. C'est avec la discussion dans le calme, c'est pas facile évidemment, parce que si vous êtes consciente de ce qui se passe vous autour de vous, déjà vous vous sentirez mieux et vous allez communiquer avec vous plus tard. Donc je vais continuer. Fermez les yeux et placez votre souffle, votre respiration au centre de l'attention. C'est-à-dire vous respirez et vous soufflez. Puis notez comment très vite l'esprit s'en va. C'est là la capacité de méditer. C'est votre esprit, parce que nous sommes esprit, hein, l'âme est esprit. Nous sommes un esprit. Nous sommes un esprit et le corps est une enveloppe. Ça, je pense que vous le savez. Très vite, l'esprit s'en va. Ou plutôt, comme nos pensées
se replace au centre de notre

0: attention, comme des enfants capricieux, pas facile l'esprit, hein. Penser sur des choses à faire, penser sur notre difficulté à rester dans l'exercice. Et c'est vrai que quand vous méditez, ben votre esprit il s'en va. Ah, puis il faut le retourner et dire, ici, tu restes avec moi, il faut que tu m'amènes l'apaisement. C'est ça la méditation. Après, je dirais, ceci dit, nous y sommes. Le travail de la pleine conscience, de l'avardage irrépressible, c'est-à-dire on ne parle plus, hein, de l'esprit, toujours de l'esprit, et conscient de son pouvoir d'attraction. C'est-à-dire à un moment, nous n'observons plus nos pensées, mais nous serons dedans embarqués. Alors revenir tranquillement à votre respiration, puis à l'observation de vos pensées. Peu à peu, la différence entre penser à quelque chose et s'apercevoir que l'on pense à quelque chose, c'est-à-dire penser à quelque chose ou penser qu'on est en train de faire quelque chose. C'est compliqué, mais vous allez y arriver. C'est ce qu'on appelle la lucidité et ça nécessite un travail régulier. Plus vous le ferez régulièrement et plus vous serez apte. Alors pourquoi donner un espace à ces émotions? Pourquoi toujours, tout le monde parle actuellement de la méditation, de la méditation. Il faut, comme on dit, tenir sa respiration, écouter sa poitrine, fermer les yeux, écouter sa poitrine. Comme quand je s'ouvre pour votre chakra qu'il faut qu'il monte, eh bien regardez comme ça fait, comme c'est bon. Si vous le faites plusieurs fois, vous penserez à moi et vous direz, ah Victoire, qu'est-ce que c'est bien. Je vous assure, hein, moi je fais la méditation aussi, aussi souvent que possible, mais bon, le soir, des fois avant de m'endormir. Alors, ça, c'est un truc de bon, le soir avant de s'endormir, faire la méditation. Là, on s'en va. On s'en va et le sommeil arrivera plus paisiblement. Pour les personnes qui me disent, je n'arrive pas à dormir. S'il n'y a pas de douleur et que vous cherchez l'autre sommeil, méditez. Méditez. À ce moment-là, mettez une petite musique. Il y en a tellement aujourd'hui sur YouTube. Vous branchez votre téléphone. Évidemment, il faut avoir un attel. Vous mettez des écouteurs et puis regardez ce qui arrive. Et c'est super. Donc, invitez le recueillement dans nos journées. Traversez notre quotidien en ouvrant régulièrement, encore une fois, notre esprit à ce que nous vivons. Sortez les mots, les pensées, les objectifs. Écart, toujours se mettre à l'écart. Lorsqu'il y a trop de tumulte autour de nous et en nous, on est dépouillé de toute forme de volonté, de plus rien vouloir, de ne plus rien chercher. Désengagement donc de toute forme. Il faut se désengager de tout, des réflexions et d'actions. Pour quelques instants, ne plus faire qu'exister. Ici et maintenant, c'est un mot que vous devez certainement beaucoup entendre, Christiane l'utilise beaucoup quand elle fait des cartes. Ici et maintenant, c'est aller avec ses énergies et de votre esprit. Prendre juste conscience que nous sommes là, vivants. D'accord? Ici et maintenant. Ça semble se rendre sensible à du présent que l'on regarde plus. Donc je disais, je continuais, c'est vraiment se positionner et dans la méditation, c'est une guérison aussi. Une guérison si on a trop d'émotions. Une guérison si on vient d'accompagner quelqu'un qui vient partir. La méditation si on vient de rencontrer quelqu'un. Est-ce qu'il est bien? Est-ce que vous êtes en train de penser? Se rendre sensible à présent. Une belle petite sonnerie, un appel, et je reviens vers vous. Bonsoir. Alors, je suis en train de
1: Bonsoir,
0: regarder
1: Victoire.
0: votre... Bonsoir. Je regarde
1: Oui.
0: votre date de naissance et je vous écoute. Je vais juste vous demander votre âge pour voir si j'ai bien calculé.
1: Mais Victoire, écoutez, bonsoir, Victoire. Prenez votre temps.
0: Bonsoir.
1: Je vous ai mis dernièrement en privé
0: Oui.
1: et je voulais vous dire.

0: préfère, voilà, je vous, comme ça vous avez ma date et tout, hein, je préfère,
1: Oui.
0: voilà. Je voulais vous dire, j'étais très très contente, vous m'avez fait pour le plexus solaire.
1: Alors oui,
0: Débloqué.
1: mais ça me fait plaisir. Comment que c'est depuis?
0: Eh bien, c'est pour ça que je vous ai vu à la télé et ça me fait plaisir de vous dire le retour que je sens une différence. Je me sens un peu plus
1: Ah.
0: d'énergie. Voilà, je voulais vous dire merci, Victoire.
1: Ah, ça c'est gentil. Surtout dire merci à l'antenne, les gens qui écoutent, ça peut leur faire aussi les mettre en conscience. Donc, si votre plexus solaire, je l'ai rééquilibré, eh bien, alors je continuerai à faire votre chakra du cœur. Puisqu'avec le
0: Et puis,
1: souffle, je monte, je monte. Hein. Je commence par racine. Là, j'ai sauté le sac. Parce qu'il est plein. Et effectivement, je vais continuer. Alors, dès ce soir, quand j'arrête à 22 h, je vous ferai le chakra du cœur.
0: mais
1: Comment que ça va
0: merci,
1: alors? Dites-moi.
0: mais Victor, mille merci parce que vous me dites le chakra du cœur, parce que vous sentez qu'il faut s'y débloquer.
1: Oui.
0: Alors, volontiers, volontiers.
1: Il faut aussi débloquer parce que je sens quand même un recul, une petite
0: J'ai de
1: solitude,
0: la peine.
1: ou plus quelque chose dans ce genre-là.
0: Une
1: C'est ça,
0: petite
1: hein?
0: quoi, il y a des coupures. J'entends pas, il y a des coupures. Une petite quoi, solitude.
1: Oui, quand c'est le plexus solaire et il est mis en route, il faut que j'ouvre le plexus du cœur parce qu'on parlera ce plexus que non, ce chakra que je sens fermé, ça manque de grand amour, tout simplement.
0: Ben, justement, Victor, vous êtes chaud. Ben, vous avez tous mes coordonnées, vous me faites ça, voilà, avec grand plaisir. Parce que justement, vous m'avez dit qu'il y aura l'amour qui va arriver. Quand je vous avais
1: Oui,
0: appelé en privé, est-ce que c'est tout,
1: oui, oui.
0: donc ça sera toujours dans l'actualité.
1: C'est toujours d'actualité. On va faire un tirage toutes les deux. D'abord, je vais faire avec le voyant masqué. Mais c'est toujours d'actualité. Après, vous
0: Merci.
1: savez très bien ce que c'est que les esprits ne savent pas le temps. Et quand des fois on leur demande, ils sont avec mes esprits, parce que j'en ai plusieurs, et que je leur demande, ben, ils n'aiment pas, hein. Parce que nous, en tant qu'humains, on sait que quand ils sont là-haut, il n'y a pas de temps. Quand ils sont là-haut, je reparlerai de nouveau des âmes. Parler des âmes et des esprits, ça nous fait comprendre quel est notre chemin sur Terre. Parce que nous sommes une enveloppe, hein. Nous sommes qu'une enveloppe. L'âme et l'esprit est en nous. Ils se sont rencontrés, se sont réincarnés dans une enveloppe. Cette enveloppe, c'est nous. Donc, on est beau, on n'est pas beau, on est ci, on est ça. Et l'esprit est toujours là. Donc, quand je dis oui à une rencontre qui est prévue, oui. Lors
0: Alors,
1: d'un... Ben
0: merci.
1: oui. Vous allez...
0: Oui, parce que j'ai une grande consultation privée avec vous et voilà.
1: On avait vu, oui, merci. Je regarde, hein, je vais le voyant masqué, je regarde. Bon,
0: Merci,
1: alors,
0: merci.
1: vous allez rencontrer, oui, il va être à votre écoute. Effectivement, ne prenez pas la fuite, dit-on. Vous allez retrouver votre équilibre, une connaissance que vous avez peut-être déjà vue, hein, qui est divorcée et qui a des enfants. Oui, c'est à peu près la personne. Vous partez, vous allez faire un déplacement.
0: Non, non, je reste ici, Victoire.
1: J'ai pas dit en vacances, j'ai dit un déplacement. Un déplacement veut dire vous allez prendre le bus. Vous savez, quand je dis déplacement, je parle pas de vacances. Ça peut être un bus, ça peut être sortir de chez vous. On appelle ça un déplacement. Et c'est lors d'un déplacement que vous allez rencontrer cet homme-là. Je redonnais le petit détail. Je pense que c'est lors d'un déplacement que vous rencontrez cette personne. On va regarder ça. Vous allez me donner cinq
0: Oui.
1: chiffres à partir de 1.

0: jusqu'au 22.
1: Alors, le 3.
0: Oui.
1: Le 4.
0: Oui.
1: Le 8. Le 6.
0: Le 6.
1: Et le, oui, et le 7. Merci.
0: Ah ben oui, les cartes, elles sont jolies. Hein. Effectivement. Effectivement, où est-ce que je suis? Vous cherchez, vous avez un manque de sentiments. D'où une petite solitude. Bon, alors, le choix est là. L'amour posé comme ça à côté, oui, vous le rencontrez. D'autant plus que vous avez dans ce tirage l'étoile. Donc l'étoile, c'est une protection, c'est qu'on va vous guider sur quelqu'un que vous méritez. Et vous avez la force et la tempérance du sentiment dans votre, sur votre chemin de vie. C'est le destin, c'est comme ça. Vous allez le rencontrer. Et quand on me dit, d'après le tarot de Marseille, le temps, je dirais encore cette année. Mais vous, il faut sortir de chez vous. Il faut ouvrir les portes dans cette prédiction que je vous dis. Il faut sortir de chez vous. Je sais que vous ne sortez pas beaucoup.
1: Victoire, vous, en privé, vous m'avez dit, je me rappelle que c'était quelqu'un dans le spirituel. Si j'allais à l'église, vous m'avez dit que vous voyez dans ce milieu.
0: Je suis en train de regarder. Ben, vous voyez que vous faites, oui. Je vous avais dit le catéchisme ou un homme d'église, un homme qui a nettoyé les églises ou quelque chose dans ce genre-là. Une association avec, oui, avec, pas un curé, hein, c'est un homme d'église, oui, effectivement. C'est ressorti. Mais si c'est un pasteur, vous savez très bien, dans la religion, on ne parle pas de pasteur, qui est une religion catholique, il a le droit de rencontrer quelqu'un, hein. Dans la religion protestante, pardon, il a le droit de rencontrer quelqu'un. Mais oui, vous n'allez pas faire la nonne d'un curé, je n'ai pas dit ça. Mais vous pouvez rencontrer quelqu'un dans ce domaine-là. Quand je dis déplacement, oui. Vous pouvez également, voyez, ça je laisse passer maintenant ma médiumnité de ce qu'on me dit, vous pouvez faire un petit déplacement ou une sortie avec ces gens-là. Une sortie d'église, une sortie de un déjeuner. Ça vous arrive pas, ça, de faire des fois des déjeuners?
1: Oui, oui, des fois, oui, Victoire, oui.
0: Ah ben voilà.
1: Oui.
0: Donc, il faut pas me dire des fois.
1: Des fois, j'y vais, je devrais aller un peu plus, c'est vrai.
0: Ah ben voilà, exact. Vous devez aller, quand je vois quelque chose, vous devez aller plus souvent. Pour moi, il y a une sortie, il y a un déplacement, et c'est possible que c'est un bus qui vient vous chercher pour vous arrêter, il y a la convivialité, il y a le petit retard, vous visitez quelque chose et vous rentrez. Et il est possible que vous allez visiter, ça peut être une chapelle, ça peut être une grotte ou une autre église dans un autre département qui touche là où vous êtes. Ça vous parle, ça?
1: Disons que j'ai encore rien prévu, on verra. Je ne sais pas, je vous redirai. Parce que vous voyez. Mais ça...
0: Moi, je dis, est-ce que ça vous parle, ça? Est-ce que vous l'avez déjà fait?
1: Oui, mais ça fait très, très longtemps. Ouais. Parce qu'il faut... C'est des petits voyages qu'il faut s'inscrire, il faut...
0: Mais refaites-le, mais ouvrez la porte de si je vous le dis, si on me le dit, si mes esprits me le disent, si mon cœur vous le dit, c'est que c'est là. Maintenant, si vous n'ouvrez pas la porte à cette prédiction que je ressens et que je vois... Si vous laissez, il n'y a pas de libre arbitre, hein, vous devez le faire et vous allez le faire puisque je le vois. Mais parfois, on ouvre quand même les portes et puis voilà. Vous savez, dans une prédiction, suis désolée de dire, il y a le bien, il y a le mal. Le bien, c'est nous, on vous le dit. Le mal, c'est qui ? Celui-là qui va fermer les portes. Malgré que votre destinée est là, le mal est là, il va fermer les portes. C'est pour ça que je dis toujours, également dans la méditation, hein, dans la destinée, cette destinée que moi je vois et que je vous prévois et que je vous dis, je cherche les mots pour vous donner envie de vraiment sortir à cette invitation. Et ce monsieur, il est là ou...
1: Ben, Victoire, je vous redirai, écoutez, pas de souci, Victoire.
0: Il faut, d'accord. Et c'est moi, pour vous moi, que j'ai vu ça, c'est pour vous, oui, il faut le faire, vous verrez.
1: Et moi, je dois vous dire, Victoire, pour mes finances, parce que quand je vous avais appelé en privé, j'avais plus de prêt de payer, si j'ose, pour mes finances, s'il vous plaît.
0: Alors... Vous attendez une rentrée financière.
1: Oui.
0: Voilà. Cette rentrée financière, je vais regarder tout de suite.
1: Mais, Victoire, c'est une assurance.
0: Une assurance, oui.
1: Vous sentez de mon ancien travail.
0: Vous attendez une rentrée d'argent?
1: Oui, si ça se débloque, oui.
0: Alors, déjà. Mais pas maintenant, hein. Là, je vois entre 3 et 6 mois. Il faut encore patienter, oui. Ça va se débloquer. Vous avez maintenant 3 jolies cartes qui sont tombées. Vous avez cette instabilité. Maximum, je dis bien, maximum, parce que c'est une assurance hein, que vous allez recevoir.
1: Oui.
0: Dans l'immédiat, il faut encore attendre, d'après ce que je vois dans ce tirage que je sais ici, pour les finances, oui, ça va se débloquer. On vous demande de patienter parce qu'il y a cette instabilité, hein, il y a le rat qui est là-dessus, donc les assurances, ils ont du mal un petit peu à vous donner ce que vous attendez, mais vous avez effectivement la réussite dessus, cette carte qui est tombée, qui me permet de vous dire oui avec les flammes. Hein, ça, c'est aussi une très jolie carte qui est tombée. Donc, vous voyez les cartes. Oui, vous allez recevoir à votre demande, mais vous devez encore patienter. Ça peut aller entre 3 et 6 mois. Comment se fait-il qu'ils ne vous ont pas encore payé?
1: C'est toute une longue histoire. Je vais vous redire en privé. Je vais vous rappeler, Victoire.
0: Oui, avec plaisir. C'est pour ça que je sens, il y a des choses, comment se fait-il qu'ils ne vous ont pas encore payé. Ça aurait déjà dû se faire. Ça aurait dû se faire. Mais, dans le lobby, il faut retéléphoner, il faut insister.
1: Et vous sentez que j'aurai une lettre, donc je vais recevoir une lettre comme quoi ça va se débloquer, vous voyez une lettre? Vous, j'ai beaucoup téléphoné, Victoire. J'ai beaucoup téléphoné.
0: Mais vous faites bien, hein. C'est ce qu'il faut faire, hein. Oui, effectivement. Alors, le courrier n'arrive pas encore, hein. Mais vous, il faut continuer à téléphoner, hein. Oui. Continuez de ne pas se faire oublier. Vous aurez un rendez-vous, par contre. Vous aurez un rendez-vous dans cette agence et pour parler, dire qu'est-ce qu'il y a. Alors, ils vont dire qu'il manque, d'après ce que je vois, ils vont dire qu'il manque un papier encore ou une signature, mais ils vont chercher cette excuse, pour, pour le retard qu'il y a. Mais c'est des gens, je dis bien, entre 3 et 6 mois. Alors, pas maintenant, pourquoi pas maintenant? On est en période de vacances, quand on demande quelque chose en plus, mais vous serez payé, vous l'aurez. C'est ça le plus important, parce qu'on voit très bien qu'en 2026, vous aurez cet argent, vous aurez cette somme n'est pas négligeable, et vous aurez ne dépensez pas trop d'argent, qu'on dit, et vous aurez vraiment

0: une belle année par rapport à cette année-là. Cet argent va être, va vous faire du bien, comme on dit, comme à tout le monde. Hein. Si on a l'argent qui tombe, c'est chouette, on est d'accord.
1: Oui, c'est vrai. Alors, merci beaucoup, Victoire. Merci beaucoup. Et je vais vous rappeler en privé. Et vraiment, c'était sympa pour le plexus solaire. C'était beaucoup de plaisir.
0: Ah, mais je vais continuer. Je vous fais le plexus. Bien, je vais vous faire le plexus vert. Puisqu'il y a cette rencontre qui arrive, eh ben voilà.
1: Mais je vous redirai tout ça.
0: Les gens, vous êtes venus, vous m'avez dit.
1: Il y a des coupures. Victoire.
0: Je ne sais pas d'où ça vient, mais il y a un petit peu de coupure. Ouais. C'est peut-être orageux, ça vient de là. Vous savez, on est tributaire de la technique, malheureusement.
1: Victoire. Et si j'ose pour mon travail. Vous sentez que j'aurais plus de taux? Non? Pour mon travail, Victoire, actuellement.
0: Oui, c'est toujours dans la coiffure.
1: Oui.
0: Mais ça, par contre, oui, ça devrait arriver dans peu de temps, parce que vous êtes toutes.

0: Il y a des coupures.
1: Attendez, bon, je recommence. J'ai à dire, la coiffure.
0: Oui, est-ce que vous voyez un changement de contrat avec plus d'heures de travail?
1: Oui, parce que, comme je vous ai dit, vous êtes seul avec cette dame.
0: Oui.
1: Ah ben voilà. Donc, à la rentrée, maintenant c'est l'été, il y a moins de personnes qui vont chez le coiffeur. Parce qu'on va partir à la piscine et à la plage. Donc, on ne va pas tant chez le coiffeur. Il fait chaud, les couleurs ne tiennent pas parce qu'il y a la mer, il y a l'iode. Donc oui, à la rentrée, cette dame aura beaucoup plus parce que vous êtes bien à la coiffure. Hein.
0: Ok, Victor, il y a des coupures. Donc vous dites à la rentrée.
1: À la rentrée, elle va vous proposer effectivement de faire plusieurs parce qu'elle n'y arrivera pas.
0: Vous voyez bien,
1: elle n'y arrivera pas, ou bien elle va prendre des congés de temps en temps de manière à ce qu'elle puisse elle aussi se reposer.
0: Oui, oui, très fatiguée, oui, très très fatiguée.
1: Eh ben voilà.
0: Donc je reste stable. Pour l'instant, vous voyez que c'est stable.
1: Il n'y a pas de changement pour l'instant. Vous êtes là-bas, vous êtes bien, il n'y a pas de changement. Vous êtes bien là-bas.
0: Merci, Victor. Oui, et puis vous êtes toute jolie avec ce t-shirt, ça vous va bien. C'est très joli comme vous êtes, Victor.
1: Bonne fin d'émission. Vous êtes trop mimi. C'est gentil.
0: Avec les cheveux comme ça, il fait chaud, ça vous va bien. Bonne fin d'émission.
1: J'aime bien les relever, oui.
0: Ça va très bien. Et puis, Victor, merci de tout. Et je vous redirai tout ça. Quand j'ai tout.
1: C'est gentil, merci de votre compliment. Ça fait toujours plaisir, surtout les compliments venant d'une femme.
0: Ah bon, oui, non, mais...
1: Je vous fais un gros bisou.
0: On sent la différence, hein, vraiment. Merci beaucoup, Victor. Bonne fin d'émission.
1: Merci. Bonne continuation. Merci. Merci de votre fidélité. À bientôt. Moi aussi, je vous embrasse et bonne nuit. Au revoir. Alors voilà, ça fait toujours plaisir d'avoir une personne dont j'ai, premièrement,

reboosté le rouge, j'ai reboosté, parce que le sacré, si je me souviens bien, le sacré était bon, mais le rouge était aussi des, enfin comme on dit, il avait besoin de réalignement. Donc je lui ai fait, le retour est positif, vous l'avez entendu, tant mieux, tant mieux, tant mieux. Est-ce que je vais lui dire qu'il a besoin d'être rééquilibré, lui aussi, un chacun qui n'est pas équilibré, eh ben, qu'est-ce qui se passe? L'amour, il va vous frôler et puis vous n'allez pas l'attraper. C'est comme un aura. Je parlerai encore une fois de ces fameux chakras. Je reviendrai à ma... Ça me tient un peu à cœur de vous parler. Ce soir, vous allez me dire, elle ne nous parle que de la méditation. Mais il faut prendre l'habitude de se rendre présent à ce que l'on va faire avant de travailler. Petite page de pub, tout de suite après.

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Rebonjour, coucou, me revoilà. Donc vous avez compris ce que c'était que la méditation. J'ai essayé de vous en parler et je dirais faire de la méditation tous les jours, tous les jours. Une méditation, ça... plus vous allez faire de la méditation et plus vous allez rentrer en contact avec votre guide. Et ça, c'est le primordial, c'est de rentrer en communication avec votre guide. Si vous rentrez en communication avec votre guide, vous en serez au départ troublé parce que vous allez ressentir, parce que votre guide vous tient au corps, par son enveloppe semi-matérielle, vous-même, la deuxième, si vous voulez, séparation, c'est à ce moment-là que vous le connaissez. Vous ne pouvez pas aller plus loin, vous ne pouvez pas sortir de votre corps. Bien sûr, il y en a qui font des voyages astrales. Un jour, je vous en parlerai. Qu'est-ce que c'est que le voyage astral? C'est juste une... Pardon, tout d'un coup, j'ai le hoquet. C'est juste une question de connaissance.

sens de vous dire, les médiums qui disent je fais des voyages astrales. Pardon. Ça, c'est désobligeant, par contre. Je pense que c'est la chaleur, il fait très chaud, il faut de se désaltérer, se déshydrater pour être bien. Donc, un jour, je vous parlerai, comme je dis, des voyages, du voyage astral. Quand on n'est pas médium, on ne peut pas le faire. C'est trop dangereux. On peut sortir de son corps, mais on ne peut pas y revenir. Alors, les voyages astrales, le médium peut se rendre chez une personne pour lui apporter, je dis bien pour lui parler ou pour lui parler. Ça fait un peu peur, mais un jour je vous en parlerai quand même, parce que c'est intéressant de savoir. Moi j'ai connu effectivement deux médiums qui faisaient des voyages astrales, qui ont voulu m'embarquer, ben j'ai dit non. Mais par contre, quand on fait un voyage astral, on rencontre des esprits. Hein. Où ils sont, les esprits sont autour de nous. Hein. Ben oui, l'esprit que vous avez connu, un esprit qui vient faire votre connaissance. Après, par votre corps, le lendemain, ben vous n'êtes plus là. Bon, ben c'était pas le moment de parler de ça. Alors, ce soir, pour ce faire, je pourrais vous dire efficacement comment on fait un petit peu les plantes et quelle est la plante. Comme je le disais avant-hier quand j'étais avec vous, il faut faire brûler certaines petites dans cette méditation. Alors, on peut commencer avec des encens de protection. Je vais accorder ces encens qui sont pour moi magiques. Alors, le gui. Le gui, ça aide effectivement. Il faut faire brûler une pincée de gui avec de l'encens de Nazareth, avec des bois de santal pour partir et qui aidera effectivement. C'est très favorable. Il est inutile d'allumer une bougie pour, on va dire, se connecter à votre cœur, l'encens à respirer et vous faites cette cantation. L'absinthe, vous connaissez l'absinthe. Hein? Il faut faire brûler une pincée d'absinthe sèche, broyée. Allez toujours chez un herboriste pour de ce genre d'encens. Donc avec la méditation, je reviendrai dessus parce que c'est pas le moment de vous parler des herbes, mais la preuve que pour avoir cette individualité de l'âme, il faut une preuve de communication que vous obtenez par la méditation. Alors, encore une fois, voir dans cette je suis un peu perdue dans mes notes, excusez-moi, autre chose que l'âme, il y a un lien qui unit l'âme avec votre corps. Vous pouvez rentrer dans cette méditation, je reviendrai dessus. La vie comme un exercice de pleine conscience. La consigne est simple: intensifiez vos instincts, déshabités par la conscience. Cet spectre n'est pas mort, bien sûr, mais qui est parfois une forme de nombre, se rendre présent. Et quand on est en méditation, quand on n'y arrive pas, si jamais vous n'y arrivez pas, je vais vous prenez une image. Moi, je ne peux pas vous dire l'image que j'ai parce que vous allez copier. Et donc, c'est pas... Vous pensez et vous faites votre

prière là-dessus. C'est avec cette âme que vous allez partir. D'accord? Tout le temps, tout le temps. Ne cherchez pas les grossiers de la vie paysanne. Soyez dans la forêt. Ouvrez l'œil, ils vont se faire. Vivre en pleine conscience, c'est prendre le temps de contempler, d'être touché des choses. Donc, on continue, évidemment, la pollution de l'esprit. Ben oui, si votre esprit est pollué, les pollutions de tout, vous ne partirez pas. Elle va vous contaminer, elle va continuer votre air, votre eau. Donc, vous ne pouvez pas partir en méditation. Si vous êtes bien, si vous êtes un peu poète également, vous remarquerez certainement un nuage dans votre méditation qui flotte sur cette feuille. Sans nuage, il n'y aura pas de pluie. Sans pluie, les arbres ne pousseront pas. Et sans arbres, nous ne pouvons pas fabriquer du papier. Le nuage est nécessaire au papier. S'il n'existait pas, la feuille de papier n'existerait pas. C'est pas vrai, ça? Donc, vous voyez, en tant que poète, quand on médite, il y a des choses comme ça qui arrivent. Se montrer intelligent, c'est donc pas de vouloir imposer tout de suite sa présence au réel. Pas facile de méditer. Même moi, je vous en parle et j'essaie de trouver les mots qu'il faut pour que vous ayez envie de faire cette méditation, envie de lâcher prise. Alors, quand on vous dit « il faut lâcher prise », ah ouais, mais ça veut dire quoi lâcher prise? Qu'est-ce que je fais pour lâcher prise? Ce n'est pas fuir le réel par la distraction, c'est aller changer les persuasions. Détends-toi et tout ira bien. Ça, nous savons déjà faire. Je me détends, je me sens bien. Et parfois, d'ailleurs, ça marche, mais pas toujours. Non, lâcher prise, c'est autre chose. De bien utiliser, je dis bien, de bien utiliser ce qui est utile. C'est rester là, présent, dans une attitude mentale particulière. Rester là en renonçant à contrôler et à trouver une solution. Tant qu'on est dans le corps, on ne lâchera pas prise. Mais rester là, faire confiance à ce qui va arriver. Parce que quand on médite et quand on va très loin, on a des fois peur de ce qui va arriver. Sans naïveté, mais avec curiosité, sans cesser d'être attentif. Comme un nageur qui interrompt ses mouvements et se laisse porter par le cours du fleuve, il ne s'agit pas de passivité, mais de présence. Il est présent, il ne coulera pas, il ne se noiera pas. C'est exactement pareil. C'est pareil. On se laisse couler. Ça s'appelle un lâcher prise. Et si on lâche prise, qu'est-ce qu'on se sent bien? Et quand on lâche prise, effectivement, on peut partir par la méditation. Méditer, c'est une guérison. Méditer, c'est penser à... De toute façon, quand on médite, ça vient tout seul. On est sur un nuage, on se laisse bercer, ça vient tout seul, tout seul. Et là, alors on s'en va. Plus on va méditer, plus il y en a. Et je vous attends à méditer, on a tout le temps envie de continuer, continuer. Et on médite et on médite, on ne veut pas lâcher. Évidemment, les personnes qui ont des enfants, elles ne peuvent pas méditer, je peux comprendre. Mais quand même... Pensez à vous. Vous pensez bien à vous quand vous prenez votre bain, même que vous avez vos enfants. Vous dites à votre époux, écoute, ce soir, tu t'occupes des enfants, je prends mon bain. Ben, vous prolongez 5 minutes votre bain. Ben, vous méditez. Vous verrez, vous sortez de votre bain, vous serez... Dans la douche, ça fonctionne. Ça colle pas dans la douche. C'est pas bon. Dans la douche, c'est pas bon. Donc, il faut se trouver en position de puissance. Et effectivement, les personnes, des fois, n'aiment pas toujours ça. Mais on a toujours le choix. Alors, comment peut-on s'y préparer? En pratiquant des exercices de pleine conscience régulièrement. Je dis bien en pratiquant les exercices de pleine conscience.

0: être là maintenant, après l'été, cet automne, cette dame va avoir des soucis de santé. Et quand on a des soucis de
1: Oui,
0: santé, ben effectivement, oui, cette dame va avoir des soucis de santé. Ça s'appelle le karma. Ah mais c'est bien beau,
1: ah.
0: hein, de faire. Ah ben oui, c'est bien beau de faire du mal et du mal. Et quand on a le karma
1: Moi,
0: qui va frapper, si, il y a le
1: je
0: karma qui va
1: mérite pas
0: frapper, il
1: ça.
0: va arrêter. Non.
1: Moi, je ne mérite pas ça parce que c'est elle, moi, qui devrais être contre elle. Parce que moi, c'est la jalousie, la méchanceté.
0: Moi, je dirais peut-être pas, comme je vous avais dit la dernière fois, enfin, je vous remercie. C'est une femme, je dirais pas qu'elle est jalouse. Elle est tout simplement, elle est possédée par ce qui est le mal. Tout simplement.
1: Voilà.
0: Elle a des esprits,
1: Oui.
0: écoute, voilà. Elle a des esprits qui sont mauvais. Tout simplement.
1: Oui, ah oui.
0: Et son esprit est mauvais. Donc quand on a un esprit à l'intérieur de soi, vous savez, c'est ce que j'ai dit tout à l'heure, nous sommes une enveloppe à l'intérieur, notre âme et notre esprit qui ont fait qu'un. Donc nous sommes esprit. Beaucoup de personnes ont du mal à... Je ne suis pas là pour vous faire avouer ça. Hein. Pas du tout. Mais merci mal à croire à cette chose-là. On est un esprit. Notre esprit
1: Oui.
0: a pris notre enveloppe, c'est-à-dire nous sommes une matière pour l'esprit. Sans âme, on ne pourrait pas parler. Sans âme, on ne serait pas intelligent. Mais l'esprit qui a pris notre enveloppe, notre matière, c'est lui qui a la pensée, c'est lui qui a l'avancement. Et donc cette femme, comme vous dites, elle est méchante, elle a le mal en elle. Donc ce qu'il faut faire, il faut s'en éloigner. Le temps maintenant, c'est pour ça que vos
1: Oui, vous
0: énergies
1: m'avez
0: sont
1: dit,
0: en
1: mais moi,
0: baisse. Donc.
1: on est dans le même immeuble, mais moi, je ne la vois pas, mais moi, je suis toujours malade. Ce soir, j'arrive pas, j'ai pas d'énergie. C'est ça qu'elle travaille sur moi.
0: Mais maintenant, c'est elle qui va être malade. Votre énergie va rebooster, c'est elle qui va être malade. Commencez déjà à, je vous l'ai dit, à brûler de la sauge chez vous. Alors,
1: Oui, je
0: si
1: fais tous les
0: vraiment,
1: jours. Et puis
0: ben, tous les jours,
1: les
0: il faut
1: bâtons
0: pas.
1: de bois, le santo, là,
0: Oui,
1: aussi j'ai
0: bois de
1: fait.
0: santal, oui, vous pouvez le faire.
1: Oui,
0: Mais il faut pas le faire tous
1: pour
0: les
1: le
0: jours.
1: santo. Ouais, j'ai tout fait ce qu'on m'a dit. J'ai toujours là, je fais chaque, pas tous les jours, mais chaque un jour,
0: Vous
1: pas.
0: pouvez le faire un jour sur deux, oui. Après, comme vous
1: Oui.
0: dites, hein, avec la méditation, si ça vous a plu, si j'ai bien expliqué, eh bien, commencez à le
1: Énormément.
0: faire et votre esprit va rentrer en bataille avec le sien et va l'éloigner parce qu'elle va rentrer malade. Et ça, cette force, si vous dites, je ne vais pas dire le mot maléfique, non, je ne dirais pas ça.
1: Oui.
0: Mais la force, c'est le karma, tout simplement. Pas la peine que je cherche mes mots, hein, c'est le karma. Elle va être malade, donc quand on est malade, eh ben on ne peut plus rien faire. Tout
1: Oh
0: simplement.
1: là là, c'est...
0: Et elle ne pourra plus,
1: Je...
0: vous verrez, vous allez m'appeler de temps en temps, vous me le direz, elle ne pourra plus vous atteindre. Si elle est malade, c'est terminé. Fini. Parce que le
1: Oui, parce
0: karma
1: qu'elle
0: va
1: fait tous les... fait
0: rentrer.
1: de la méditation. Elle fait aussi de la méditation. Parce qu'elle m'a eu dit, mais avant, on se parlait. Maintenant, tout d'un coup, elle a coupé, on ne peut plus la lui parler. C'est comme de rencontrer un mur. Ni pas bonjour, ni rien du tout.
0: Et moi, une personne qui fait du mal ne peut pas rentrer en méditation. La méditation, c'est l'état d'esprit, c'est
1: Ouais, moi
0: l'esprit qui se repose, c'est l'esprit qui vagabonde, j'ai un cheveu, c'est l'esprit qui vagabonde, le mal n'est pas là, quoique avec l'esprit. Mais alors, c'est un esprit vraiment qui va se balader, mais elle fait pas de voyage astral, donc il ne faut pas avoir peur. C'est fini.
1: non.
0: Vous allez
1: Est-ce
0: voir que
1: qu'elle va déménager?
0: votre Mais ça fait des années qu'elle est dans cet immeuble. Hein.
1: Depuis qu'elle est là, ça a mal été.
0: Alors dans l'immédiat,
1: Oui,
0: je ne vois
1: ça
0: pas
1: fait
0: des
1: 4 ans. Ça
0: déménagements.
1: fait 4 ans.
0: Non. Alors,

0: Moi, ce qu'on me dit et ce que je vois, ce n'est pas un
1: Oui.
0: déménagement, mais il est possible, il faut que je regarde, elle pourrait être placée dans une maison de retraite ou dans un appartement senior, parce qu'elle va perdre un peu, elle va perdre ses moyens, elle va perdre sa tête. Donc, elle pourrait être placée, peut-être par la famille, dans un appartement senior ou dans une maison de retraite.
1: Oui, parce qu'ici, ils avaient donné le congé,
0: Je n'ai pas
1: mais par
0: appuyé.
1: choix. Elle peut pas. C'est-à-dire, il y a l'agence, le régisseur, il a donné le congé, mais par pas.
0: Vous pensez?
1: Maintenant, je ne sais pas. J'ai plus revu celui qui s'occupe, le régisseur, là.
0: Mais c'est le régisseur qui vous a dit qu'elle va déménager. Moi, je ne vois pas ça.
1: Oui, parce que c'est-à-dire on va faire des travaux ici, ils vont mettre des échafaudages, ils vont faire des travaux, alors elle est en haut, à l'attique. Alors je ne sais pas si elle va partir, je ne sais pas.
0: Ben, c'est ce que je vous ai dit, son déménagement, non, mais on pourrait effectivement lui suggérer d'aller dans une. Moi, je vois plutôt une maison de retraite.
1: Ouais.
0: Elle partira dans une maison de retraite. Ou bien un appartement senior. Vous savez, il y a des résidences maintenant, on
1: Bah
0: appelle ça les
1: oui,
0: résidences seniors. Ouais.
1: oui. Des appartements protégés.
0: Seniors, voilà.
1: Ouais.
0: Oui. Oui, effectivement. Mais bon, vous en serez débarrassé. Et
1: En
0: vous
1: tout
0: vous
1: cas, moi,
0: sentirez mieux.
1: j'appelais le régisseur, celui qui s'occupe ici. Puis elle a dit, mais écoutez, il fait à chaque fois des reproches sur moi, sur la propreté, parce que je suis concierge ici, c'est toujours nickel.
0: Mais le rapport. Vous êtes d'accord?
1: Oui.
0: Donc, maintenant, il va falloir faire la chose suivante. Il faut la sortir de votre état d'âme. Il faut la sortir de votre vie. Il faut sortir cette
1: Moi, je
0: femme.
1: pense que, oui, je la vois plus et je parle plus avec parce qu'elle parle plus avec lui. De toute façon, moi, je ne veux pas lui parler, je dis. Je la vois jamais. Je ne sais pas, elle sort le soir, le matin, je ne sais pas quand elle sort.
0: Mais il faut, c'est pour ça que je dis bien, écartez-la de votre vie, écartez-la de vos pensées, ne plus la
1: Oui, c'est ça.
0: voir. Voilà. Mais méditez dessus, je dis bien méditez dessus et vous verrez que ça va vous faire du bien.
1: D'accord. Est-ce qu'elle peut faire du mal aussi, pas seulement, elle peut faire aussi à d'autres personnes dans le bloc, dans l'immeuble?
0: Elle sort méchante, hein. D'accord? Elle sort
1: Ouais.
0: méchante, elle a un esprit qui n'est pas bon. Donc, je pense que cette dame a fait souvent des choses, c'est pour ça que le karma va frapper. Cette femme a fait souvent, souvent des choses méchantes, souvent.
1: Oh, mais oui, même on est
0: Je vais faire un
1: quatre
0: tirage
1: immeubles
0: dessus.
1: ici.
0: Mais
1: Elle a
0: oui,
1: fait
0: attendez.
1: des...
0: Regardez un autre tirage pour vous, si elle
1: Oui, merci.
0: continue, mais je. Non, je crois pas. Elle a déjà fait. Bon, effectivement.
1: Oui.
0: Elle l'a fait. Moi, je dirais presque, elle a déjà fait ça. Elle a déjà fait ça. Ça a toujours été, si vous voulez, son dada dans sa vie.
1: Oui.
0: C'est
1: J'avais
0: pas une
1: demandé
0: personne
1: aussi
0: normale, je regarde.
1: Ah,
0: Oui.
1: merci.
0: Dites-moi, je regarde évidemment.
1: Oui. Non, non, je voulais
0: Oui,
1: juste demander à
0: eh bien
1: médecin
0: c'est non, hein.
1: de... passe pour les déchirer, laisser le nom.
0: Vous voulez un message, attendez, vous voulez que je regarde un message
1: pour oui, la personne message qui est décédée? Oui, s'il vous plaît. Puis on regardera le reste une autre fois.
0: Alors, quand je rentre, c'est compliqué de faire parce que si je rentre en...
1: Oui, mais on peut faire une autre fois.
0: Il s'appelait comment? C'est une dame, hein? C'est une dame, oui, hein, oui, je vois. Ouais. Je pose mon crayon et j'attends qu'elle me dise quelque chose. Hein.
1: Oui, ok.
0: Vous aviez quand même des affinités avec elle.
1: Oui, c'est sûr. Bon, elle était plus dure que mon père, mais c'est bien.
0: Voilà ce que Alice me dit. Elle n'aime pas être dérangée parce qu'il y a du monde.
1: Ah oui.
0: Elle est assez... Voilà. C'est une dame qui est très gentille. Son esprit fait du bien. Son esprit fait du bien à beaucoup de personnes, même actuellement. Et là, ce soir, elle ne vous dira rien. Parce que il y a trop de monde, c'est-à-dire qu'il y a du monde qui nous écoute, il y a du monde.
1: Oui.
0: Elle préférerait à l'arrière, et là, à ce moment-là, elle vous parlera. Mais bon, elle vous protège. Merci. Et elle dit, prends bien soin de toi.
1: Merci.
0: Mais là, elle ne veut pas nous dire grand-chose. Je pense que... c'est un esprit, quand on vient comme ça, j'envoie le mien direct. Elle est très gentille, par contre, elle a été gentille avec vous. Hein.
1: Ça, c'était... Elle n'a jamais levé le petit doigt, jamais. Elle était très sympa.
0: Combien d'années vous étiez avec elle, attendez, combien d'années vous étiez en amitié?
1: Oui, parce que maintenant, elle est décédée. J'ai donné la date.
0: Oui, je vois. Ouais.
1: Ouais, elle est décédée le mois d'avril, le 22 avril 1975.
0: Elle est morte. Oui, elle est partie dans la souffrance.
1: Oui, elle est partie.
0: Ouais.
1: Ouais. Elle est rentrée à l'hôpital pour opérer, puis elle est décédée subitement.
0: Oui. Oui, elle est partie dans la souffrance. Comment dirais-je, elle a fait que du bien, elle était dans la gentillesse, c'est pour ça que malheureusement elle est partie dans la souffrance, c'est vrai. Mais Alice est là, ouais. Elle est bien présente, elle est partie là, mais parce qu'un esprit reste ou un esprit s'en va, on est bien d'accord. Et là j'ai bien l'impression qu'elle est venue, elle vous salue bien, elle l'a bien dit, prenez soin de vous. Prenez bien soin de vous, qu'elle a dit ça. Quand vous serez seule avec moi.
1: Ah, voilà, d'accord.
0: D'accord.
1: Alors, je crois que ça arrive à couper l'heure, hein. Je crois que ça vous laisse.
0: Ah ben non, si vous avez encore une petite question, non. Il me reste encore un tout petit peu de temps. Je donnerai un petit peu un message de l'âme. Je vous en ferai rien que pour vous.
1: Oh, merci beaucoup.
0: Vous envoie des messages de votre âme. Hein? Alors, moi, mais si je dis tu, c'est votre âme qui vous tutoie, c'est pas moi.
1: D'accord.
0: Moi. L'équilibre émotionnel est un pilier du bien-être. Permets-toi de ressentir et d'exprimer tes émotions de manière saine. Cherche le soutien des autres lorsque nécessaire, et cultive la joie et la gratitude de ton grand cœur.
1: Merci beaucoup, c'est très joli.
0: C'est joli, voilà.
1: Donc, ouais, c'est très bien.
0: Mais si un jour vous avez envie que je vous rééquilibre un de vos chakras, vous venez à l'arrière et vous me demandez.
1: D'accord, ok.

0: Et
1: Moi,
0: merci
1: je ne peux
0: pour
1: pas
0: tout.
1: me remercier. C'est vous qui me le demandez.
0: Oui.
1: À bientôt.
0: Et je suis
1: merci.
0: Très contente.
1: Au revoir.
0: D'avoir écouté ce soir, c'est fabuleux. Ah, vraiment, j'ai
1: merci.
0: Vraiment apprécié. Bonne soirée et je vous embrasse
1: ça me fait
0: très fort.
1: Plaisir.
0: Merci.
1: Prenez bien soin de
0: merci.
1: Vous, on vous l'a dit. Hein. D'accord. Merci. Bonne
0: merci.
1: Soirée.
0: Bonne soirée. Merci.
1: Je suis de retour. Quelques belles phrases de celles qui m'écoutent, quelques belles phrases des âmes. Alors, je vais en chercher une dans les émotions, puisqu'on était dans la médiumnité. Et effectivement, les personnes qui m'écoutent ont aimé. Je vous ai juste parlé de ça. C'était pas répétitif. J'espère que vous avez aimé. Que pour vous, c'était pas une prise de tête. Alors, le passé est une leçon. Le futur est un mystère. Le moment présent est un cadeau. Ancré dans le présent, prends tes décisions en te basant sur ce que tu raisonnes avec ta vérité intérieure et les valeurs qui te sont chères. Voilà. La peur et le doute peuvent entraver la prise de décision. Libère-toi de ces émotions en faisant confiance en ton intuition et en te rappelant que tu es guidé et soutenu à chaque étape. Alors, l'abondance. Rappelle-toi que l'abondance est un état d'esprit. Sois conscient de tes pensées et de tes paroles concernant l'argent. Remplace-les croyances limitantes par des affirmations positives et affirme ton droit d'attirer l'abondance financière dans ta vie. Ça, c'était au sujet de l'argent. Ah, mais le sang, j'aime pas trop parler. Les mots d'émotion, de prière, il faut aussi se dire, chaque expérience est une leçon. Chaque rencontre est une opportunité d'apprentissage. Reste ouvert et réception aux signes et aux synchronités qui se présentent sur ton chemin spirituel. Ça, c'est intéressant. Je veux bien le répéter. Chaque expérience est une leçon. Chaque rencontre est une opportunité d'apprentissage. Reste ouvert et réceptif aux signes qui se présentent sur ton chemin spirituel. Ce sont des messages des âmes. Voilà. Donc, les messages des âmes, c'est toujours la méditation est une porte d'accès à la sagesse intérieure, à la connexion divine. Accorde-toi des moments de silence et de recueillement pour te connecter à ton essence spirituelle et recevoir des réponses. Écoutez bien ce que j'ai dit. La méditation est une porte d'accès à l'intérieur et à la connexion divine par votre esprit. Accordez-vous, maintenant je vous vois parce que c'est moi qui vous le dis, accordez-vous des moments de silence et de recueillement pour vous reconnecter à votre essence spirituelle et recevoir des réponses. Parce que quand on fait de la méditation, on a des réponses. Il est là, c'est votre esprit qui part avec votre âme, qui n'est pas le corps, hein. Je n'ai pas dit ça. Si on quitte le corps, donc au plus profond de votre être, vous êtes lié à l'infini, cultivez à votre spirituel, explorez votre connexion avec le divin pour trouver la paix, la guidance et l'épanouissement spirituel. Il faut laisser faire la nature, vous enseigner les secrets du bien-être. Connectez-vous à cette énergie de la terre. Passez du temps à l'extérieur, respirez l'air frais et permet à la nature de vous inspirer et de vous guérir. La nature est faite, tu atteindras cette gratitude qui est la médecine puissante. Cultive un état d'esprit reconnaissant. Apprécie les petites joies de la vie et laisse votre gratitude nourrir votre bien-être physique, mental et émotionnel. Moi, je dirais ce soir à toutes celles qui m'ont écouté, à mes collègues aussi qui m'ont écouté, j'ai aussi des pensées pour elles. Pour l'accompagnement, merci de me rappeler au 831 à partir de demain 9h au 0901 901 993. N'oubliez pas de regarder au bas de l'écran en vert encore ce soir vos voyants préférés, et moi je vous souhaite de passer une excellente nuit. Je vous envoie une nuée d'étoiles pour partir dans les rêves étoilés. Et mettez votre musique préférée et bonne nuit.

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Dans ma vie, la nature a été essentielle. J'ai appris énormément en contact de la nature. J'ai appris l'instant présent. J'ai appris toutes ces choses que l'on ne peut pas apprendre au contact de l'être humain, c'est-à-dire que la nature nous donne la vérité au fil des saisons. La nature ne peut pas mentir. Et c'est un exemple de vie. Cet instant présent où tout se vit, où tout s'anime. La nature m'a appris ces choses-là. Quand j'étais enfant, j'allais beaucoup en contact avec la nature, beaucoup en contact avec les animaux. Alors j'y trouvais une certaine sérénité, un apaisement. Ces choses-là qui nous montrent la vie qui se déroule à chaque instant. J'y trouvais cette simplicité, cette vérité. Et je m'y suis imprégné toute mon enfance, jusqu'à aujourd'hui d'ailleurs. La nature m'a donné en elle-même, la terre m'a donné en elle-même des leçons incroyables, des leçons existentielles, des leçons essentielles. À chaque moment où je me suis éloigné de la nature, où j'ai été plus dans la densité, plus dans les villes, j'ai senti cet appel, ce besoin d'y retourner, comme une évidence, comme quelque chose qui ne peut pas s'exclure de ma vie. C'est un appel. À chaque fois que j'ai passé des périodes dans ma vie, des périodes assez particulières, j'ai eu ce besoin de retrouver la nature, besoin de me reconnecter à cette essence. La terre nous ressource. La terre nous ressource énormément. On peut le voir à chaque moment, des périodes de notre vie, des périodes qu'on passe, des épreuves qui sont assez particulières. Il suffit d'aller se reconnecter à la terre, de mettre les mains dans la terre, de marcher dans l'eau, de marcher dans la nature pieds nus. On sent ce ressourcement, on sent cette énergie qui remonte en nous, qui nous régénère vraiment. On a des ressentis physiques, des ressentis émotionnels, mais on a aussi une forme de langage. La nature nous donne une forme de langage qui est intangible, qui n'est pas comme l'être humain le pense peut-être, pas sous forme de langage verbal, mais il y a aussi des enseignements qui sont tirés, ne serait-ce qu'en observant la nature. Mais au-delà de ça, les arbres communiquent aussi, dans une forme d'énergie qui n'est pas palpable par l'être humain, mais une énergie qui est perceptible et où il y a des informations qui nous sont données. Puisque tout n'est que de l'énergie, tout n'est que de l'information. Quand vous êtes fatigué, vous allez vous adosser à un arbre, vous ne savez pas pourquoi, mais d'un coup vous ressentez régénéré. Parce que l'arbre vous a transmis son énergie, l'énergie qui part de la terre, de ses racines profondes, qui remonte, et cette énergie se transmet complètement. Et comme nous sommes tous connectés, il n'y a pas de séparation avec ça, donc on reçoit aussi cette énergie. C'est pour ça qu'on éprouve souvent le besoin d'aller au contact de la nature quand ça ne va pas, ou pour réfléchir à certaines choses. Très souvent, quand on cherche des réponses, on a tendance à aller au contact de la nature, à s'intérioriser au contact de cette nature. Ça ne passe pas par le mental, ça passe avant tout par le cœur, et on ressent. Ça ne peut aucunement passer par le mental. Alors c'est vrai que si l'être humain a tendance à dire « je veux aller dans la nature pour ressentir, je veux pour percevoir quelque chose », on se dit « ah mais il ne se passe rien ». Il ne se passe rien justement parce qu'on est dans une attente de quelque chose. On n'a pas à attendre. Ce n'est pas dans une attente qu'on doit y aller.

c'est plutôt dans une communion, dans une fusion, dans cette idée qu'il n'y a pas de séparation. Depuis des siècles, l'être humain a pensé qu'il pouvait tout dominer. Une question de pouvoir, une question d'argent. L'être humain a pensé qu'il pouvait dominer les éléments, l'eau, la nature, les forêts, la terre en général, parce que l'être humain se place en être supérieur à tout ça. L'être humain, dans sa volonté de vouloir tout dominer, tout maîtriser, tout contrôler, il a fait l'expérience pendant des décennies, je dirais même pendant des siècles. L'être humain a tout exploité au maximum, la nature, la terre. Mais on a bien vu que l'être humain était tout petit face à tous ces éléments. Même s'il pense être supérieur, il n'en est rien. On n'est pas supérieur à quoi que ce soit. Et là, aujourd'hui, l'être humain arrive à un stade où il a fait l'expérience de cette domination, de ce pouvoir à travers l'argent, à travers diverses valeurs matérielles. Et on voit les résultats sur la Terre. On voit les résultats au niveau mondial. On voit au niveau de la planète ce que ça a fait, l'impact que ça a eu. Les forêts qui ont été détruites, des animaux qui disparaissent, les bouleversements climatiques. L'être humain a fait l'expérience de cette exploitation de la Terre. Il a voulu être dans le rendement, dans la productivité. Et on a vu où ça nous menait, à tous les niveaux. Là, aujourd'hui, il est temps que l'être humain redevienne raisonnable. On n'a rien à exploiter. La Terre nous offre tout généreusement déjà. Et c'est là où il faut se placer humblement. Ne plus exploiter, ne plus être dans ces modes de consommation où on est davantage attiré par des choses matérielles, davantage attiré par la productivité, par le pouvoir, par l'argent. Il y a des valeurs bien plus grandes, bien plus simples. On va chercher loin des choses, on va chercher le bonheur, on va chercher les richesses, on va chercher à exploiter pour se rendre bien, pour se rendre heureux, pour se sentir bien, pour se satisfaire. On voit maintenant dans ce modernisme l'être humain qui est complètement stressé, complètement déboussolé. On lui demande d'être dans la productivité de lui-même, on lui demande de faire de sa vie une production, entre guillemets. Et on le voit dans les villes de plus en plus, les gens stressés, les gens malades, les gens angoissés, qui forcément, de par le fait qu'ils soient coupés de leur nature et de la nature, ils attrapent des maladies émotionnelles, des maladies physiques. Les gens stressés, on les voit dans les villes, la première chose qu'ils font quand ils ont des vacances, ils essayent d'aller dans la nature. Pourquoi ? Parce qu'ils se reconnectent à ce moment-là à leur propre essence. C'est cette connexion-là qui permet de trouver la quiétude, la sérénité. Et on ne peut pas couper l'être humain de ça. Il est temps qu'aujourd'hui, l'être humain se rende compte de cette véritable nature, de ces véritables connexions qui nous animent. Allez marcher pieds nus dans la nature, vous allez voir ce que ça fait. Plutôt que de marcher sur du béton avec des chaussures bien ficelées. Vous verrez la différence de quiétude que vous avez, la différence d'émotion, les différences de comportement que vous pouvez avoir. Et là, on retrouve cette connexion, cette guidance intérieure qui nous dit ce qui est juste. On retrouve ce que certains peuvent appeler la petite voix, ce que j'appelle la guidance qui est liée à notre âme. On retrouve ça progressivement parce qu'elle n'est pas interférée par le vouloir, par les projections, par le devenir, par la productivité, par le fait qu'on pourra retrouver cette sérénité, cette quiétude, cette paix intérieure. Être dans cet instant présent, être dans cette vérité-là, ne consiste pas à se détacher de tout au point de tout laisser tomber. C'est-à-dire que le détachement consiste à dire, si j'ai quelque chose aujourd'hui, peu importe ce que j'ai, je sais que si demain je le perds, je ne perds rien. Je me détache de ça. Je me détache de ce qu'il pourrait arriver après. Ça ne veut pas dire que je dois absolument rejeter tout. Parce que si je rejette tout, ça veut dire que je rejette aussi mon humanité. Et là, je crée encore une forme de dualité à l'intérieur de moi. Donc je n'ai pas à tout rejeter. C'est juste ne pas s'attacher aux choses, ne pas s'attacher à ces valeurs-là. Retrouver cette essence, ça veut dire aussi retrouver sa juste place. Ça permet de se recentrer en soi, de justement d'être à la rencontre de cette guidance intérieure, être à la rencontre de ce soi qui est connecté à tout, de se révéler ce qui est le plus juste pour nous de vivre. Que ce soit pour quelque chose de sentimental, ou quelque chose de professionnel, ou peu importe, tous les aspects de la vie. Cette connexion-là nous permet de trouver notre juste place et de trouver

0: trouver ce qui résonne le plus avec nous, ce qui rentre le plus en résonance avec nous. Dans cet instant présent, il n'y a rien qui interfère, il n'y a pas le passé ou le futur qui arrive. C'est là, c'est l'instant présent. Donc on lâche prise sur nos peurs, sur les peurs du passé, de ce que l'on a vécu, les peurs du futur, de ce que l'on risque de vivre ou ne pas vivre, sur ce que l'on risque de manquer. On est dans cet instant présent, c'est ça le lâcher prise. L'être humain a oublié cette essence que la nature lui donnait, cette énergie que la nature lui donne. Il a oublié cette osmose, ces cadeaux qui nous sont faits. Alors l'être humain, dans son modernisme, a voulu prendre le pouvoir et il a pensé que ce pouvoir le rendait fort, ce pouvoir le rendait supérieur. Mais il n'en est rien. Le pouvoir que l'être humain a pris, c'est un pouvoir palpable, un pouvoir matériel, un pouvoir de l'argent. Lorsqu'il n'y aura plus cet argent, ce matériel, si un jour il devait arriver quelque chose où il n'y avait plus cet argent qui était là, que deviendrait l'être humain qui a cru que cet argent était son pouvoir ultime sur toute chose? Qu'est-ce qu'il deviendrait à ce moment-là? La nature nous donne ce que l'être humain ne peut pas acheter. Cette richesse-là, cette abondance qui est là au fil des saisons, il suffit d'observer la nature. On a l'impression qu'un arbre se dépouille. Il se dépouille de ses feuilles en automne. En hiver, il renforce ses racines. Il va passer ce temps-là comme si c'était une petite mort. Et ensuite, il va renaître à lui-même au printemps. De nouvelles feuilles vont apparaître, puis de nouvelles fleurs, puis de nouveaux fruits. Parce qu'il laisse en lui couler le mouvement de vie. Il se laisse aller à ce mouvement de vie. Et il n'interfère pas dans ce mouvement de vie. Et là, il y trouve l'abondance. L'abondance renaît par lui-même. Il devient l'abondance. Et c'est le cycle de la vie. Et l'être humain n'a pas encore compris ce cycle pour l'instant. Et parce que l'être a été coupé de la nature, de sa connexion avec la terre, il s'est aussi coupé de son instinct, c'est-à-dire de se nourrir sainement. On le voit dans les peuples premiers, il y avait des peuples cueilleurs, chasseurs, ils se nourrissaient sainement. Ils se nourrissaient avec des choses qui vibraient. Aujourd'hui, on a remplacé ça par de la nourriture industrielle, par toute forme de nourriture chimique même transformée. L'être humain mangeait des animaux qui souffrent par l'élevage industriel. Donc tout ça, ça crée des toxines aussi. Ça crée des toxines qui créent des perturbations au niveau de l'équilibre psychologique, de l'équilibre physique. Et l'être humain en est venu là, à s'empoisonner avec une forme de nourriture pour aller plus vite encore, se nourrir encore plus vite, se nourrir facilement. Et on voit les dégâts que ça fait aujourd'hui au niveau de la planète. On extirpe un maximum d'elle en faisant de l'industrie alimentaire, en faisant des élevages industriels. On fait souffrir la planète, on fait souffrir des animaux aujourd'hui, et forcément on mange cette souffrance, on se nourrit de cette souffrance. Donc l'être humain ne peut que souffrir s'il se nourrit avec quelque chose qui a souffert. On ne peut pas trouver l'équilibre en donnant de l'énergie à son corps si cette énergie vient de la souffrance. Il est temps aujourd'hui de retrouver ses vraies valeurs, de se nourrir beaucoup plus sainement, de se nourrir avec équilibre, avec des choses qui vibrent, avec des choses simples, des choses qui n'ont pas souffert. On ne prend plus le temps d'aller cueillir dans la nature. Et pourtant, c'est primordial, cet acte, je dirais, sacré d'aller pouvoir cueillir quelque chose pour se nourrir. Des plantes sauvages, des baies, des fruits, des champignons, peu importe, mais quelque chose qui vibre encore avec l'énergie de la terre, qui n'a pas été transformée, qui n'a pas été polluée, qui n'a pas souffert. Se nourrir en conscience, c'est ça qui est important de voir aujourd'hui. Et souvent j'entends les gens dire « moi je suis prisonnier, j'ai pas assez d'argent, je travaille, je peux pas faire autrement, etc. » On peut toujours faire autrement. L'humanité change si l'on change nous-mêmes. Si l'on change nos modes de pensée, nos modes de comportement, nos modes de consommation, nos modes de croyance, nos modes d'action. L'essentiel, c'est de faire les choses en conscience. Alors oui, peut-être qu'aujourd'hui, la nourriture saine pourrait coûter un peu plus cher. Mais quand on mange la nourriture saine, on a moins besoin de manger. On mange beaucoup plus sainement, dont le corps est nourri sainement, la vibration est plus forte, plus saine. Donc on a moins besoin de se nourrir. C'est vraiment une question de conscience, je dirais, et de responsabilité vis-à-vis de soi et vis-à-vis de la terre. Chacun doit redonner cette valeur à la terre, parce qu'elle est notre mère. Elle est vraiment notre mère nourricière, elle nous apporte tout, sans exception. L'eau contient la mémoire originelle de la Terre. Elle contient la mémoire originelle de toutes les informations qu'elle a engrammées depuis des millions et des millions d'années. La Terre est constituée à peu près à sa surface de 75% d'eau, et notre corps est constitué à peu près de 75% d'eau. Notre corps, tout comme la Terre, contient toutes les informations dans les cristaux de l'eau. L'eau contient toutes les mémoires originelles que les peuples ont pu emmagasiner depuis des milliers d'années. Elle contient la mémoire originelle de tout ce qui s'est passé sur la Terre, de toute son évolution. Si l'on continue à polluer toutes les nappes phréatiques, si on continue à polluer l'eau, si on continue à l'exploiter à outrance, on perdra cette mémoire originelle, cette pureté. Et c'est ce qui arrive déjà dans la plupart des pays du monde. On boit de l'eau au robinet, elle est déjà polluée par des métaux lourds, par des pesticides. Et qu'est-ce qui se passe? On boit une eau qui a des informations avec cette pollution, qui a des informations avec tous ces métaux. Donc, on emmagasine aussi ces informations dans nos cristaux d'eau. Et de ce fait, on continue à polluer notre corps. Aujourd'hui, si l'on veut retrouver notre vibration originelle, si on veut retrouver cette pureté en nous, il est essentiel de préserver l'eau pour pouvoir, ne serait-ce que donner de l'eau à son corps qui va pouvoir nettoyer ses cristaux et pouvoir purifier tous ces cristaux qui ont été informés avec tout notre vécu. Tout ce que nous vivons au fil de notre évolution, tout ce que nous avons vécu, nos blessures, nos souffrances, créent des émotions qui impactent notre eau intérieure. L'eau est sensible à toutes les pensées, à toutes les émotions, ou même aux mots. Il suffit de voir les cristaux de l'eau, comme ils peuvent changer selon les mots qu'on va lui présenter, selon les images qu'on va lui présenter ou selon les émotions qu'on va y mettre. Si on présente à des cristaux d'eau, si on présente telle ou telle musique, ils vont réagir.
1: D'après ce que l'on a pu observer, les beaux cristaux étaient rares à partir de l'eau du robinet des villes japonaises. C'est aussi le cas pour l'eau de certaines villes étrangères. Nous commençons par recueillir un échantillon de l'eau que nous souhaitons examiner. C'est notre chercheur aux chutes de Shiraito no Taki, une source célèbre sur les pentes du mont Fuji. Quel genre de cristaux va nous montrer l'eau des chutes de Shiraito no Taki? Un magnifique cristal hexagonal se développe lentement à partir de 6 angles du cœur de l'hexagone, paré de délicates ramifications. Contrairement à l'eau du robinet, l'eau de source produit une variété de magnifiques structures cristallines, captivantes pour nos yeux. C'est l'eau qui nous révèle un autre aspect d'elle-même. Les photos fixant ce rayonnement unique de l'eau sous sa forme cristalline peuvent nous guider dans son monde ésotérique.
2: Tout ce qui existe vibre. La science ne peut nier cela. Vibration est juste un autre mot pour énergie. En conséquence, l'absence de cristaux hexagonaux peut être interprétée comme un signe que les forces de vie ont été corrompues énergétiquement dans cette région. La musique est une vibration. Si nous exposons de l'eau à de la musique, sa structure cristalline changera.

Donc nos cristaux intérieurs sont sensibles à toute forme d'émotion et de pensée. Ça, c'est important de le comprendre aujourd'hui. Et d'ailleurs, il n'y a qu'à voir. Quand vous avez certaines émotions, quand l'être humain a des émotions, il suffit d'aller prendre un bain dans l'eau de mer ou dans l'eau d'un lac. Et comme par hasard, on se sent bien. On se sent bien, pourquoi? Parce qu'en fait, l'eau extérieure, l'eau de la mer ou l'eau du lac, si elle vibre avec une certaine pureté, sa vibration, qui est une vibration puissante, va impacter sur notre propre eau intérieure. Elle va impacter sur nos cristaux et réharmoniser tous nos cristaux. Et de ce fait, on rentre dans l'eau, on se baigne, on se sent bien. Il n'y a pas de hasard. C'est une réharmonisation qui se fait. Parce que les deux énergies se rencontrent et l'énergie qui est la plus puissante va réharmoniser l'autre. Donc c'est là où il est important de comprendre

ce sacré, cette eau qui est sacrée et qu'il est bon de préserver aujourd'hui. Et ça va bien au-delà d'un discours écologique. Je dirais que c'est primordial, encore une fois, là aussi, pour l'équilibre de l'humanité et l'équilibre de la Terre. Retrouver cette essence qui permet justement d'apaiser ces tensions, d'apaiser le stress, d'apaiser toutes ces souffrances émotionnelles que l'humanité a engendrées et a emmagasinées depuis des siècles. Que l'on s'aperçoive que la Terre nous offre déjà tout, ne serait-ce qu'aller voir un coucher de soleil magnifique au milieu des montagnes ou au bord de l'eau, il n'y a rien de comparable. Et il n'y a personne qui peut acheter ça. Ça ne s'achètera jamais. C'est là où il faut se dire que la Terre nous donne vraiment tout, nous offre tout pour survivre, mais aussi nous offre tout dans sa magnificence, dans sa diversité, dans ses couleurs, à travers les saisons, à travers tout ce que l'on peut voir. On peut s'émerveiller de chaque chose. La simplicité, elle est là, la vérité est là. La nature est complètement consciente. Tous les éléments sont conscients. La nature est très bien organisée dans sa conscience. Elle peut s'adapter facilement, elle peut s'adapter à beaucoup de choses. La nature s'organise. Elle s'organise d'une façon très subtile, mais très juste. On n'a qu'à le voir, comme les végétaux peuvent s'adapter selon le climat, comme les animaux peuvent s'adapter selon la rudesse dans laquelle ils se trouvent. Il y a toute une organisation qui se fait, mais non seulement au niveau tangible, mais aussi au niveau intangible. Au niveau intangible, il y a des énergies qui sont là, qui s'échangent en permanence, et ces énergies créent cette osmose et cette organisation. Alors, c'est peut-être pas tangible pour l'être humain, mais ça l'est concrètement au niveau de la Terre. Il n'y a qu'à voir en ce moment, on ressent des effets au niveau de la Terre, on ressent des énergies qui changent, des énergies qui se réorganisent, et on le sent bien en ce moment dans notre corps, on le sent bien selon les périodes de l'année, on sent qu'il y a des modifications, des fluctuations, et on sent qu'il y a quelque chose qui se passe, on n'arrive pas à l'expliquer. Et tout est en train de se réorganiser. Chaque être fait partie de ce tout, de cet ensemble, et il n'y a aucune séparation. Alors on parle de divin, de créateur, de conscience universelle, de conscience divine, peu importe les mots qu'on va lui mettre. L'essentiel, c'est de comprendre que cette conscience universelle, cette conscience divine, fait partie de toutes les consciences réunies, je dirais de tous les éléments, parce que nous sommes tous quelque part des petits morceaux de vibration qui créent une vibration universelle. C'est ce qu'on peut appeler cette conscience universelle ou qu'on peut appeler Dieu. Dieu, c'est le résultat de toutes ces multitudes de vibrations qui sont non seulement sur Terre, mais dans l'univers aussi. Toutes ces choses-là sont Dieu. Dieu est la manifestation de tout ça. Quand on dit que Dieu, ou le Créateur, ou peu importe comment vous allez l'appeler, selon vos croyances, qu'il est manifesté en toutes choses, oui, parce que la conscience est manifestée en toutes choses. Et toutes ces consciences réunies font une forme de conscience universelle. Chaque chose et chaque être a sa place pour l'équilibre de tout ce qui est. Je dirais même que chaque chose que vous vibrez, chaque chose que vous émanez, quand je dis vous vibrez, ça veut dire au niveau de vos émotions, de vos pensées, de vos paroles, de vos actions, de vos sentiments, chaque chose que vous êtes a un impact direct sur l'ensemble, sur la Terre et sur l'univers. Je dis bien chaque chose, à chaque fois que vous avez une action, une parole, une pensée, une émotion, ça a un impact direct sur l'ensemble de l'univers. Et là, on voit à quel point rien n'est séparé. Et on voit à quel point l'être humain a un rôle primordial à accomplir dans cette conscience-là. Tout impacte tout. Il n'y a pas de séparation. Vous faites une action dans la journée, vous avez une pensée dans la journée, cette pensée, cette énergie va se propager et va avoir directement un impact sur tout l'ensemble. Comment je souhaite que la Terre soit pour les enfants de demain? Quelle est la Terre que je veux leur laisser? Et je dirais même mieux au niveau de nos modes de comportement, de nos modes d'éducation. Quelles sont les générations que je veux laisser à la Terre plus tard? Qu'est-ce que je veux favoriser aujourd'hui pour que la Terre soit plus harmonieuse demain? Que la Terre retrouve son équilibre, que la Terre retrouve pleinement son énergie,

que l'humanité soit vraiment dans la fraternité, dans l'échange, dans le partage, dans l'altruisme. Qu'est-ce que je fais moi à mon échelle ? Il est bon de se poser la question, qu'est-ce que je fais moi à mon échelle pour favoriser ça ? Je ne peux pas demander à l'autre de changer. C'est à moi de changer, c'est à moi d'évoluer. Et de par mon évolution, je deviens un exemple pour les autres. On a tendance beaucoup à accuser les autres. Oui, les autres font ça, les autres ne changent pas, l'être humain n'évoluera jamais. Mais plutôt que de regarder à l'extérieur, l'être doit se poser une question, qu'est-ce que moi je fais aujourd'hui ? Quelles sont mes pensées, mes paroles et mes actions ? Parce que tout doit être en cohérence, tout doit être en harmonie. La pensée doit être suivie par la parole et la parole doit être suivie par l'action. Si je ne fais que avoir des pensées ou des paroles et qu'il n'y a pas d'action, je peux accuser éternellement l'autre, mais ça ne change rien. Aujourd'hui, c'est à soi de changer. Est-ce que je vais continuer à accuser passivement ce qui se passe à l'extérieur ou est-ce que moi, je vais faire des actions ? Posez-vous la question de savoir ce que vous pouvez faire, vous, chacun. C'est ça qu'il est important de respecter, de préserver aujourd'hui. Il n'est plus le temps de faire des expériences. La Terre a été un laboratoire d'expérience pour l'humain. Jusqu'à aujourd'hui, un gros laboratoire, et on regarde les conséquences aujourd'hui. Il n'est plus le temps de faire des expériences sur la Terre, il n'est plus le temps de l'exploiter. Il est le temps de la respecter, de l'honorer, de la préserver, et de faire tout ce qui est en notre pouvoir en ce sens. Parce que elle nous donne tout, elle nous offre tout, elle nous offre l'essentiel. Elle continuera à vivre sans nous. Mais est-ce que nous pouvons continuer à vivre sans elle ? Qu'est-ce que nous sommes sans la Terre ? Rien. Nous n'existons plus. Elle peut exister sans nous. Lorsque nous polluons, nous détruisons la Terre, nous nous détruisons nous-mêmes en tant qu'être humain. La Terre a pris le temps de nous donner, de nous montrer, de nous enseigner, jusqu'à aujourd'hui, depuis des milliers d'années. On n'a plus vraiment ce choix de dire « je continue à polluer, je continue à exploiter ». L'être humain arrivé à un moment va arriver à une forme de saturation de lui-même et n'aura plus la capacité de se régénérer tellement il sera allé loin dans ses erreurs. Aujourd'hui, il est important de comprendre ça. Si nous voulons évoluer dans le sens de cette énergie croissante que la Terre nous offre, que la Terre vibre, c'est important d'aller dans son sens, et dans ce sens d'harmonie. Dans ce sens de respect, tout en retrouvant notre humilité en tant qu'être humain. Nous ne sommes aucunement supérieurs. L'être humain, sa seule supériorité qu'il puisse avoir, c'est la conscience de ses choix, de désunir ou d'unir, de détruire ou de préserver, de détester ou d'aimer, de dévaloriser ou valoriser. C'est la conscience de nos choix. L'être humain ne se rend même pas compte que on est sur une planète où il y a en majorité des gens qui n'ont même pas à manger, qui n'ont que très peu, ou même qui meurent de faim. Où est l'équilibre dans tout ça ? Donc qu'est-ce que je décide ? Quelles sont mes valeurs à moi ? Il est important de se poser deux questions. À chaque mode de pensée, à chaque parole que je peux avoir, à chaque action que je peux avoir, à chaque mode de consommation, à chaque mode de comportement que j'adopte, est-ce que je nourris la dualité ou est-ce que je nourris l'unité sur la Terre ? Et en moi, forcément.

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Quand je choisis de me réveiller et quand je demande à l'esprit de me guider et de me donner des clés pour me réveiller, je reçois ces clés. Nous sommes invités les uns les autres, de plus en plus, à chaque fois qu'on rencontre quelque chose, qu'on entend parler de quelqu'un ou qu'on a une nouvelle information. Qu'est-ce que ça me fait? Est-ce que ça me parle? Est-ce que ça m'apaise? Est-ce que je le sens dans mon cœur comme étant quelque chose qui est valide, qui apporte quelque chose, qui aide? Ou au contraire, est-ce que ça crée de la séparation? Ça a l'air de rien, mais c'est très important. Parce qu'avec ce critère-là, ce choix-là, j'ai toujours une réponse. Et donc, à chaque fois que j'ai une question qui vient, ça passe par une phase de silence. Et je me dis, ok, je vais voir. Donc c'est une écoute dans l'instant, parce qu'on dit que l'instant présent,

Quand je choisis de me réveiller et quand je demande à l'esprit de me guider et de me donner des clés pour me réveiller, je reçois ces clés. Nous sommes invités les uns les autres, de plus en plus, à chaque fois qu'on rencontre quelque chose, qu'on entend parler de quelqu'un ou qu'on a une nouvelle information. Qu'est-ce que ça me fait? Est-ce que ça me parle? Est-ce que ça m'apaise? Est-ce que je le sens dans mon cœur comme étant quelque chose qui est valide, qui apporte quelque chose, qui aide? Ou au contraire, est-ce que ça crée de la séparation? Ça a l'air de rien, mais c'est très important. Parce qu'avec ce critère-là, ce choix-là, j'ai toujours une réponse. Et donc, à chaque fois que j'ai une question qui vient, ça passe par une phase de silence. Et je me dis, ok, je vais voir. Donc, c'est une écoute dans l'instant, parce qu'on dit que l'instant présent,

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1: J'avoue, j'en ai bavé, pas vous, en un mot, avant d'avoir eu vent de vous.

Quand je choisis de me réveiller et quand je demande à l'esprit de me guider et de me donner des clés pour me réveiller, je reçois ces clés. Nous sommes invités les uns les autres, de plus en plus, à chaque fois qu'on rencontre quelque chose, qu'on entend parler de quelqu'un ou qu'on a une nouvelle information. Qu'est-ce que ça me fait? Est-ce que ça me parle? Est-ce que ça m'apaise? Est-ce que je le sens dans mon cœur comme étant quelque chose qui est valide, qui apporte quelque chose, qui aide? Ou au contraire, est-ce que ça crée de la séparation? Ça a l'air de rien, mais c'est très important. Parce qu'avec ce critère-là, ce choix-là, j'ai toujours une réponse. Et donc, à chaque fois que j'ai une question qui vient, ça passe par une phase de silence. Et je me dis, ok, je vais voir. Donc c'est une écoute dans l'instant, parce qu'on dit que l'instant présent,

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2: Bélier, votre tonus est en dents de scie. La Lune et Mercure en balance vous fatiguent. Vous percutez sur des petits riens et votre susceptibilité est mise à l'épreuve. Taureau, vous réglez les questions de détail si vous avez une entreprise et remontez le moral des troupes qui laissent à désirer en cette rentrée. Ils se croient encore en vacances. Gémeaux, vous faites des concessions même si vous êtes certain d'avoir raison. La journée peut être un peu chaotique et vous avez envie de prendre le large. Cancer, des excuses même tardives sont appréciées. Cela montre que vous êtes capable de vous remettre en question quand vous avez tort. Lion, depuis combien de temps ne lui avez-vous pas écrit un petit mot d'amour? N'oubliez pas de le cacher sous l'oreiller, l'effet sera garanti. Vierge, vous parvenez à dénicher une solution originale, inédite, une voie que personne encore n'avait empruntée. Un sponsor intéressant peut se présenter. Balance, si vous êtes célibataire, les timides ne doivent pas renoncer. Pour apercevoir la lumière, il faut d'abord entrouvrir la porte en rencontrant une ancienne relation. Scorpion, accordez le bénéfice du doute si quelqu'un plaît de son innocence, même si avec Mercure en balance, vous soupçonnez un mensonge bien caché. Sagittaire, votre partenaire est aux petits soins pour vous. Vous avez enfin trouvé la personne de vos rêves. Vous remerciez la Providence d'avoir permis cette nouvelle rencontre. Capricorne, vous ne manquez pas de tonus et votre dernière cure de vitamines vous sert bien pour résister aux ouragans professionnels. Verseau, vous tirez parti de votre naturel enthousiaste et vous déployez votre bienveillance autour de vous. Avec la Lune en poisson, une belle unité se dégage de votre vie familiale. Poisson, célibataire, efforcez-vous de regarder autour de vous. Vénus vous met des œillères, mais vous avez le droit de les retirer pour y voir plus clair.
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0: Chers amis, bonsoir. Merci de nous rejoindre sur TVM3, sur votre émission Parlez-moi d'avenir avec votre ami Nino, en direct absolu jusqu'à 22h, 2h de pur plaisir et de bonheur avec vous comme à chaque fois. Alors, vous le savez, on parle de tous les sujets, vous pouvez poser toutes les questions que vous souhaitez, sauf la santé et le juridique, on met un petit bémol, mais sinon, vous le savez, la communication avec l'au-delà, les amours, et tout ce qui vous passe par la tête, le travail, le déménagement, ça revient souvent quand vous m'appelez au code 103, que vous voulez déménager pour la rentrée. Il y a plusieurs personnes, voilà, vous posez les questions que vous voulez. Donc pour arriver à l'antenne avec moi, en priorité 0901 901 993, touche numéro 1. La touche numéro 2, si vous souhaitez consulter nos amis en bas de votre écran, en toute confidentialité, ça ne passe pas par la télévision. Et le chiffre 3, si vous ne savez pas qui choisir, ce petit chiffre porte-bonheur qui vous donnera la possibilité d'être avec un voyant ou une voyante que vous ne connaissez pas et qui pourra vous guider sur votre chemin de vie. Bien sûr, notre concours SMS qui est dès à présent grand ouvert. Et comme je le dis à chaque fois, et vous le dites vous-même aussi quand on vous appelle et que vous passez à l'antenne, que vous avez gagné ce concours et que vous ne pensiez pas le gagner, donc ça n'arrive pas qu'aux autres. Donc vous prenez votre portable, votre Natel. On va le faire en même temps que la régie. Oui, c'est mieux quand il y a la petite animation quand même. Voilà. Donc pour gagner, c'est vrai, une mini consultation à l'antenne parce que je réponds à 4 voire 5 questions si elles sont pas trop longues, évidemment. Donc comme je le disais, le portable, le Natel, TVM3 que vous envoyez au 700 pour le franc symbolique. Ça, c'est un beau cadeau qu'on vous fait. Et ce que je répète à chaque fois, parce que chaque fois ça arrive, quand vous faites le concours SMS et que vous avez un numéro dont vous ne connaissez pas la provenance sur votre portable, s'il vous plaît, décrochez. C'est la régie qui vous appelle pour vous dire que vous avez gagné ce concours SMS. Donc, c'est dommage de perdre cette chance. Donc même s'il est une heure tardive, si vous avez fait le concours SMS, eh bien s'il vous plaît, décrochez. Pour ceux et celles qui ont envie de participer au concours, mais qui n'ont pas envie de participer par SMS, c'est tout à fait possible aussi, par courrier avec une carte postale ou une petite lettre. Mais il faut noter son nom, son prénom et surtout, j'insiste bien, votre numéro de téléphone, sans quoi on ne pourra pas vous rappeler. Et je précise aussi qu'avec la carte postale, si vous désirez un voyant particulier, par exemple moi-même, Nino ou Bruno ou encore Cristal, eh bien vous le signalez à la personne qui vous appellera, la personne qui s'occupe du courrier, qui transmettra le message à la régie. Et quand votre voyant ou votre voyante sera en direct, eh bien on vous appellera et vous passerez donc avec le voyant ou la voyante de votre choix. Vous envoyez votre lettre ou votre carte postale à TVM3 Concours, case postale 285 1024 Écublanc. Vous patientez quelques jours, selon les délais postaux évidemment, et là aussi, si vous avez un numéro que vous ne connaissez pas, s'il vous plaît, décrochez, car c'est certainement du côté de la personne qui s'occupe du courrier, eh bien, qui va vous appeler pour justement que vous puissiez choisir avec quel voyant ou voyante passer à l'antenne. Ce soir, plusieurs sujets évidemment que je vous ai préparés, notamment les rêves, mais des rêves bien précis, parce que voilà, parfois on fait un rêve un peu spécial là, et on voudrait savoir la signification. Donc j'ai préparé quelques rêves et je vous en donnerai la signification. Mais on va commencer l'émission avec une voyante qui ne passe pas à l'antenne, mais qui est au bas de votre écran très régulièrement. C'est Sandra que nous accueillons ce soir. Allô, bonsoir.
1: Bonsoir Mino.
0: Comment allez-vous?
1: Comment... Ben, ça va, chaudement, mais ça va.
0: Chaudement, oui.
1: Oui.
0: Alors, Sandra, que pouvez-vous nous dire sur vous? Comment est votre façon de travailler? Si vous pouviez l'expliquer à nos téléspectateurs.
1: Alors, moi, je suis médium spirit depuis 40 ans. Je fais de l'écriture automatique, je communique avec les défunts. Et je fais des prières pour remonter des énergies des clients, forcément gratuitement, hein, c'est pas payant. Je communique beaucoup avec les défunts qui me donnent des indications pour faire une bonne consultation médiumnique. Mais voilà en gros ce que je fais.
0: Oui. Et donc, vous avez peut-être une anecdote à nous raconter par rapport à...
1: Alors, une anecdote, j'en ai quelques-unes. Notamment, une personne qui m'a téléphoné pour communiquer avec un défunt à elle qu'elle avait perdu depuis quelques années. Ce défunt est venu et... au lieu de communiquer, qu'il lui dise ce qu'elle voulait savoir, en fait, il lui a divulgué une blague.
0: Ah bon ?
1: Il a fait une blague, oui. Il lui a raconté une blague et en fait, cette blague rejoignait un peu sa question à ce qu'elle voulait savoir. C'était, elle voulait savoir où était un contrat qu'elle a, à lui. Qu'elle ne retrouvait pas dans cette blague, il lui a dit où était le contrat. Mais il a tourné ça à dérision, en fait. Ça a été assez comique à ce moment-là.
0: Mais c'est très bien, et elle a retrouvé
1: mais lui a
0: ce
1: répondu,
0: contrat.
1: Donc... Il lui a répondu quand même.
0: Donc elle a pu retrouver ce contrat.
1: Elle a retrouvé son contrat, c'était une assurance vie, en fait. Qu'elle cherchait depuis 5 ans.
0: Mais c'est très bien.
1: Oui.
0: Et
1: mais je fais aussi de l'écriture automatique, c'est-à-dire les défunts me donnent des messages par écriture automatique. Et ce que je fais beaucoup, c'est aider les personnes à remonter leurs énergies par des prières, parce que je vais à Lourdes tous les ans. Je reviens avec des cierges bénis par un évêque et je fais des prières à la Vierge Marie pour aider ces personnes à pouvoir remonter leurs énergies pour des problèmes qu'ils ont. Et les aider, bien sûr.
0: C'est très bien. C'est très très bien. Et alors, donc vous êtes médium donc de quasiment depuis votre naissance.
1: Ben, je suis née comme ça, à 8 ans, je voyais déjà les défunts, à 8 ans.
0: Oui, j'ai connu ça aussi.
1: Et ma mère était médium aussi.
0: Ah, vous avez pris le don de votre maman.
1: Oui, j'ai pris

0: Le don de ma mère, oui.
1: D'accord. Et quand on veut vous joindre au code 957, à quel moment êtes-vous connecté?
0: Alors, de 14h à 2h du matin, tous les jours, même les week-ends.
1: D'accord. Et vous avez des gens qui vous appellent aussi de la nuit?
0: Oui, ça arrive, oui.
1: Eh bien, écoutez, c'est très bien. Donc, ce soir, vous restez connecté pendant l'émission, mais jusque 2h du matin.
0: Jusque 2h du matin, oui.
1: D'accord.
0: Et je commence à 14h, 12h30, 1h30, 14h, je commence.
1: D'accord. Eh bien, écoutez, c'est noté. Donc au code 957 et on vous retrouve en bas de l'écran. Et voilà, donc je vous souhaite beaucoup d'appels et je vous remercie d'être venu faire un petit coucou dans l'émission.
0: Oui, c'est gentil, merci.
1: Merci à vous et puis je vous dis à très bientôt.
0: À bientôt, Nino.
1: Merci à vous.
0: Merci,
1: belle soirée.
0: Au revoir.
1: Au revoir. Voilà les amis, donc Sandra, code 957, plusieurs Mansi à son actif. Et donc des heures de connexion de 14h à 2h du matin. Alors ça c'est rare, c'est très bien de pouvoir rester connecté la nuit, parce que moi qui suis un grand insomniaque, j'avoue que quand même la nuit, il faut que j'essaye de me reposer, donc je ne saurais pas faire de la voyance en pleine nuit, mais voilà. Si vous avez une petite insomnie et qu'une question vous taraude, Sandra, donc au 957. Alors, comme je vous le disais, on va parler de quelques rêves en attendant bien sûr le premier appel. J'espère que ce soir vous allez être assez réactif. Alors, voilà un rêve qui m'a été demandé au code 103 par une personne. C'était rêver de sa grand-mère qui fait du crochet. Alors, ça symbolise généralement la transmission, le besoin de réconfort ou la construction de nouveaux liens. Le crochet représente la patience, l'art de lier les choses entre elles et la création. Ce type de songe reflète souvent votre besoin de vous recentrer sur des valeurs sûres et sur votre histoire familiale. Alors, dans le contexte, il y a différentes significations. Aussi, un symbole de transmission et de sagesse. La grand-mère incarne la figure protectrice et bienveillante. La voir crocheter indique qu'elle vous transmet son savoir-faire, ses valeurs ou une force rassurante pour traverser une période de votre vie. Le besoin également de renouer avec ses racines. L'image du fil qui s'en mêle et se démêle reflète l'introspection. Ce rêve peut survenir lorsque vous cherchez à éclaircir une situation complexe ou à comprendre votre passé. Le développement de nouveaux projets, c'est le crochet qui est un art de création. Si vous observez la confection d'un ouvrage, comme une couverture ou un vêtement, cela peut annoncer que vous êtes en train de tisser de nouveaux projets professionnels ou personnels avec patience et minutie. Et il y a aussi, selon l'action, une notion d'emprise. Dans une approche plus psychanalytique, si le crochet est utilisé pour accrocher ou vous retenir, cela peut symboliser une forme de parasitage ou une emprise dont vous avez du mal à vous défaire. Voilà. Donc ça, c'était un premier rêve. Et j'en ai plusieurs. Donc, je rappelle, 0901 900.

0: 1-993, touche numéro 1. Vous êtes prioritaire, vous arrivez directement à mes côtés et le SMS TVM3 au 700 pour le franc symbolique et vous serez appelé d'ici quelques instants. On continue d'ailleurs avec les rêves, donc rêver de se disputer avec son patron, son chef, son supérieur. Reflète souvent une colère refoulée, une tension non résolue ou un besoin de communication plus ouverte. Ce type de songe n'implique pas nécessairement un conflit imminent, mais peut indiquer un sentiment d'injustice, un besoin d'affirmation de soi ou une frustration liée à votre légitimité professionnelle. Les spécialistes de la psychologie soulignent plusieurs pistes pour interpréter ce rêve selon le contexte. Un trop-plein d'émotions, l'agressivité dans un rêve indique souvent que vous retenez des émotions fortes ou de la colère dans la réalité. Le besoin d'affirmation, ce songe peut traduire l'envie de s'exprimer plus clairement, de défendre ses idées et de faire valoir sa valeur au sein de l'entreprise. La gestion de l'autorité, cela peut symboliser un conflit interne avec votre propre rapport à la hiérarchie ou des désaccords non exprimés sur vos responsabilités. Alors plutôt qu'une fatalité, ce rêve peut être vu comme un signal de votre esprit vous invitant à apaiser vos tensions intérieures. Et nous prenons le premier appel de la soirée. Allô, bonsoir.
1: Bonsoir Nino, c'est Véronique.
0: Comment allez-vous?
1: Bien et vous? À part le chaud, on se sent pas très très bien. Je crois que c'est un peu le cas pour vous, c'était violent quoi.
0: Oui.
1: C'est pas très très à l'aise, là, on va dire ça comme ça, dans les appartements. On n'est pas très bien.
0: Ouais. C'est la chaleur. Vous sentez une forte un chaleur.
1: Ouais. Alors,
0: je combattis.
1: J'ai pas mal de chance, on m'entend souvent à la télévision. C'est la chose.
0: Eh bien, écoutez, avec plaisir.
1: Alors, première question. C'est toujours concernant les finances. Alors, est-ce que ma situation financière va s'améliorer cette année?
0: Je vais regarder.
1: Ouais, allez-y tranquillement. Moi, j'essaye de me rafraîchir un tout petit peu, si c'est possible.
0: Allez-y. Mais écoutez, après une traversée du désert où on voit quand même le point de l'éclaircie, on voit que vous élevez, vous remontez la pente. Donc il y a une belle élévation pour vous. Moi je dirais que c'est momentané. Il y a une période plus creuse au niveau de vos finances, mais pour moi c'est quelque chose qui va pouvoir aller de l'avant.
1: Ça va aller mieux.
0: Oui. Mm-hmm. Moi, j'ai un chiffre 9 exactement, le mois de septembre. Vous attendez une rentrée d'argent?
1: Alors, j'attendrai en février, mais pas en septembre.
0: En septembre, il y a déjà pour moi une amélioration. Et plus tard, comme il y a la belle élévation qui est là, ça veut dire que plus tard, et là, on peut être effectivement en février, là, vous aurez vraiment les finances qui remontent et beaucoup moins de soucis financiers.
1: D'accord. Merci. Maintenant, deuxième question. Alors, la relation avec maman, vous voyez la date de naissance, qui est toujours un peu difficile.
0: Oui.
1: Est-ce que ça va s'améliorer? Est-ce que...
0: Elle a son caractère, votre maman.
1: Ah oui, puis moi j'ai le mien aussi.
0: Oui, ça fait parfois des étincelles, comme on dit.
1: Tout à fait.
0: Mais moi je dirais que c'est pas spécialement qu'avec vous. Pour moi, c'est avec un peu avec tout le monde. Mm-hmm. Elle s'énerve. Parfois, peut-être, elle dit des choses qu'elle ne pensait pas, mais elle les dit quand même, et évidemment, ça peut vexer tout ça. Mais
1: ben, moi, je vois... Ça, c'est autoritaire, en fait, ma maman. Moi aussi, on est tous autoritaires dans la famille, quoi.
0: Je vois. Mais moi, j'ai une renaissance avec les racines. Donc, la renaissance, c'est un renouveau. Les racines, c'est la famille. Donc, les cartes répondent bien par rapport à votre question, par rapport aux racines de votre maman. Il y a une renaissance. Donc, moi, je vois du changement et je vois effectivement que après quelques moments compliqués, vous arrivez à pouvoir aller de l'avant. Oui, vous remettez... avec elle, regardez les cartes, vous vous remettez en équilibre avec elle, avec la paix. Donc ça veut dire que en discutant un petit peu, en faisant peut-être un petit effort chacune de votre côté, vous retrouvez la paix. Donc pour moi, c'est quelque chose effectivement de relativement positif.
1: Parce qu'elle a parfois tendance à revenir sur certaines choses du passé, et puis naturellement elle a un certain âge, et puis moi ben, je lui dis arrête maman avec ça, puis en fait ça donne un peu des conflits, ou bien je lui demande un petit peu d'aide financière, puis elle me dit voilà, t'as pas travaillé, enfin c'est... Ouais, ça revient à la surface, puis après il faudrait que j'arrive à couper, parfois ben, j'enchaîne un petit peu, ou bien puis ça repart sur le passé en fait, c'est ça.
0: Mais son problème que moi je ressens, c'est que ça n'a pas toujours été facile pour elle. Et non. C'est une personne qui regarde beaucoup à l'argent, qui fait attention. Oui. Et donc, si on n'a pas d'argent, pour elle, ça veut dire qu'on n'a pas travaillé. Mais ça, c'est pas la vérité. C'est sa vérité à elle, mais ce n'est pas la réalité des choses.
1: Ouais, c'est ce qu'on lui a appris, quoi, qu'il fallait beaucoup travailler, qu'il fallait respecter l'argent. Puis moi, j'ai eu une vie ben, un peu contraire à ça, quoi. Parce que vous savez, où j'ai pas dû trop travailler dans ma vie, puis où l'argent était facile, voilà. Donc c'est clair que c'est un peu conflictuel, ces deux mondes qui sont diamétralement opposés, en fait. Et là, oui. Ça, c'est la juste éducation très stricte, où il faut beaucoup économiser, où il faut... Alors l'autre fois, je lui ai demandé un petit peu d'aide pour deux factures. Puis bon, elle m'a dit si tu peux me les rendre gentiment, puis j'ai dit non. Après, elle a dit non, puis je me suis un petit peu braquée, puis je me suis sentie un peu abandonnée, puis voilà. Mais c'est qu'en fait, elle a peur de manquer, parce qu'elle a eu un petit début de cancer quand même, puis ça a été traité assez tôt. Elle a des médicaments, puis elle a eu quand même un petit malaise, elle a plusieurs problèmes de santé, la fibromyalgie et tout ça. Elle a peur de manquer, puis c'est vrai qu'elle a une petite retraite, elle a des petites économies, mais je ne vais pas vous dire qu'elle est riche. Donc elle a peur d'aller chercher, disons, 300-400 francs, puis que ça manque ailleurs. C'est ça. Donc elle a pour principe de toujours mettre à la banque, quoi, voilà. C'est pas forcément méchant,
0: mais vous n'auriez hein, pas... Pour moi, vous n'auriez pas dû lui dire que vous ne lui rendrez pas l'argent. Vous auriez pu lui dire que vous lui rendez... Oui, mais... Petit à petit, par mois, on peut donner une petite somme pour, entre guillemets, la rassurer.
1: Moi, j'ai été assez direct en lui disant, maman, ben, avant la retraite, voilà, pour l'instant, ben, je ne peux pas te rembourser. Parce que c'était vrai, elle voulait la somme en entier, quoi. Et là, ben, elle m'a dit, oh non. Puis je me suis un peu braquée, puis ça a été un peu compliqué, quoi. Ça a toujours été compliqué, ce sujet, hein, toujours un petit peu délicat, quoi.
0: Moi, en tous les cas, je vois que ça va s'améliorer. Mais de toute façon, vos finances aussi, donc vous n'aurez plus besoin de demander des choses. Et tout doucement, ça va... Voilà, comme les cartes le disaient, on se remet en équilibre avec la paix. Donc, pour moi, prochainement, il y a une paix qui est là. Et je vois des aspects relativement positifs, donc il ne faut pas trop vous inquiéter à ce niveau-là.
1: Non, c'est une année, disons, c'est une période depuis plusieurs années, ben, un petit peu la traversée du désert. On avait déjà discuté, quoi, ensemble. Ouais. Et puis, ben, il faut attendre l'année prochaine pour que je puisse sortir de ce système, ben, du service social, voilà. Puis j'aurai un petit peu plus, puis je serai quand même, je serai un peu mieux dans ma peau, voilà. Mais c'est vrai qu'il y a eu des années très difficiles, puis sur le long terme, ben, ça use un peu, quoi, voilà.
0: Je comprends. Mais vous allez voir que ça va aller.
1: Ça va aller.
0: Pour moi, ça va aller de mieux en mieux.
1: D'accord, merci beaucoup. Et puis après, voir si avec ma soeur, donc vous avez sa date de naissance, si notre relation va aller un peu mieux. Parce que je sens aussi un peu comme des rancunes, un peu difficile avec ma soeur depuis plusieurs années. Hein, là.
0: Mais là aussi, à ma vie passée. C'est une question de caractère. Hein. Vous avez deux caractères forts. Donc forcément, oui. Ça ne va pas toujours dans le sens que vous voulez.
1: Non. Ma soeur, elle est lion, ascendant lion, moi lion. Capricorne, ascendant lion. Puis c'est vrai que ma soeur, c'est cash. Elle aussi, puis tout d'un coup, elle me dit quelque chose. Puis après, elle me ressort. Oh, tu fous rien, bien tu travailles pas, ou bien... Genre, ouais. Il y a un petit sujet tout d'un coup, puis c'est vrai qu'on a peu de contact. On est dans deux univers très différents. Ma soeur, elle vit avec un compagnon, elle aime beaucoup la cuisine, le jardin, enfin toi, moi pas du tout. J'aime pas trop cuisiner, je suis plus citadine, enfin, je vis seule, enfin voilà, c'est deux univers différents.
0: Oui, mais moi je dirais quand même que votre soeur, oui, elle fait des activités, tant mieux, mais... Elle a quelques soucis quand même. Hein. Elle ne se sent pas bien dans sa peau.
1: Ben, elle a eu des soucis avec l'alcool. Malheureusement, elle a eu un petit problème d'alcool. On ne voit rien du tout, mais elle a eu un petit souci de dépendance avec ça. Et ben, pour le moment, elle s'en est sortie pour l'instant.
0: Moi,
1: donc on ne sait pas tout, on n'a pas, connaît pas tout. Voilà.
0: Elle a des petits soucis, comme tout le monde peut en avoir. Maintenant, voilà. Je vois que tout doucement, ça s'améliore. Donc, s'il y avait un souci d'alcool, elle a fait peut-être un sevrage.
1: Oui.
0: Et maintenant, ça va mieux.
1: Ben, elle ne boit plus du tout, plus rien.
0: C'est très bien. Parce que je vois qu'il y a eu... Oui, un sevrage, une désintoxication, mais en tous les cas, ça a fonctionné, et puis elle a été volontaire aussi, parce que si on n'est pas volontaire et qu'on fait tout de même des choses pour essayer de se soigner, si on ne le désire pas au départ, ça ne fonctionne pas. Mais là, moi, je crois
1: que... Elle a son compagnon, elle a quand même... Elle a une motivation, quoi. Puis maintenant, est-ce que vous les voyez déménager à l'étranger dans les 2-3 ans qui viennent, disons, parce qu'ils auraient l'objectif d'aller s'établir en Espagne ou au sud de la France, d'aller vivre ailleurs, quoi. Est-ce que vous les voyez partir, Solange et son compagnon, les deux.
0: En tout cas, sur ce point-là, ils s'entendent bien.
1: Ils s'entendent bien, oui. Ils ont fait beaucoup de voyages. Il y a beaucoup d'années qui sont ensemble. Ils s'entendent très bien dans l'ensemble, oui, je crois.
0: Ils sont encore en méditation, si je dois suivre les cartes. Donc, ça veut dire qu'ils sont encore en train de réfléchir à tous les détails. Donc, c'est pas pour de suite. C'est, à mon avis, il se passe une grosse année, moi je dirais début 2028.
1: Ouais, ben disons, ma soeur, apparemment, ce que son compagnon m'a dit, elle hésite un petit peu par rapport à ma maman, tout ça, puis lui serait plus prêt pour partir, et puis ma soeur, elle retiendrait un petit peu, elle aurait moins envie, elle, apparemment, voilà. Elle regarde les maisons.
0: Disons que votre sœur, c'est pas qu'elle n'a pas envie, mais elle, y a votre maman aussi qui est là.
1: Ben voilà,
0: si elle sera loin, elle ne pourra plus la voir comme elle peut la voir. Mais ce n'est pas pour autant que d'ici 2028, les idées changent et que vous pourrez revenir de temps en temps, voir votre maman. Donc, moi, je vois que le projet se fait début 2028.

0: Et moi, je dirais que tout va bien se passer. Je ne vois pas que qu'il y a quelque chose de vraiment négatif dans tout ça.
1: Non, mais disons, notre relation avec ma sœur, elle a toujours été quand même assez distante, c'est-à-dire qu'on n'a pas beaucoup de contacts, vous voyez, on se voit de temps en temps à un anniversaire ou bien comme ça, mais on ne partage pas beaucoup, beaucoup de choses, quoi, parce qu'on n'a pas beaucoup de points communs, hein, c'est ça. Ça a toujours été comme ça, on ne partage pas beaucoup de choses, en fait.
0: C'est malheureux, mais bon, je veux dire, plus le temps passe, plus les années passent, et malheureusement, ça ne va pas en s'améliorant.
1: Non, moi je trouve que, par exemple, si je lui dis quelque chose, elle me dira, oh ben, t'as pas travaillé, tu fiches rien, ou ben je sais pas quoi. Enfin bon, mais disons qu'on a déjà dans la musique, donc moi j'écoute la house, du funk, ma soeur elle écoute du rock, enfin, elle a 9 ans de moins que moi, elle a été élevée aussi différemment avec mon beau-père. On a peu de choses en commun, en fait, voilà. Puis moi j'ai jamais vécu avec quelqu'un, elle a toujours été avec le même copain. Donc il n'y a pas beaucoup de points communs de nos idées. Donc on partage très très peu de choses en fait.
0: Il
1: y a très peu d'échanges.
0: Je comprends. Ouais. Mais je ne vais pas vous promettre que ça va aller nettement mieux. Ça peut s'améliorer, mais vraiment que ça aille beaucoup mieux. Ça, je ne le ressens pas, donc je préfère pas mentir et dire, voilà, les relations peuvent s'améliorer petit à petit, mais pas que ce soit vraiment une relation fusionnelle.
1: Non, on a fait Pâques, disons, avec mon beau-père, ma maman, on était tous ensemble au restaurant, c'est très bien allé. Puis après, ma maman m'a téléphoné donc, pour le 4 juillet, pour son anniversaire, le vendredi. Elle m'a dit, ta soeur t'a appelé. J'ai dit, non, pourquoi? Donc, ma soeur conduit et tout, nous, on ne conduit pas. Elle me dit, mais elle t'a pas dit qu'elle venait te chercher. J'ai dit, rien du tout, je ne suis pas au courant de rien, pourquoi? Après, elle m'a expliqué où ils allaient manger, donc il faut être véhiculé. Puis j'ai dit, écoute, maman, non, moi, ça ne me dit pas grand-chose. Parce que j'estime que ma soeur, si elle voulait que j'aille avec eux, ben, elle m'aurait téléphoné 2-3 jours avant, me disant, écoute, je viens te chercher. C'est un peu compliqué, quoi. Alors, j'ai dit à ma maman, écoute, non, j'ai aucune nouvelle, non, je viens pas. Voilà, c'est toujours un peu des non-dits, des choses comme ça. Ou bien, ouais, il me semble qu'avec les années, disons, on se rapproche.
0: Je comprends bien. Voilà. Mais malheureusement, on avance dans le temps, le caractère en général ne s'améliore pas, que du contraire, il s'amplifie.
1: Ouais.
0: Donc, cette relation fusionnelle, vous ne l'aurez jamais. Mais peut-être
1: non, on a jamais
0: des choses peuvent faire, mais non, mais des petites choses pour le futur peuvent faire que, voilà, si elle s'en va, peut-être elle va vous téléphoner plus souvent pour avoir justement des nouvelles de votre maman.
1: Ouais,
0: donc,
1: voilà.
0: C'est possible qu'il y ait quand même un lien qui soit là, mais un lien fusionnel, non, ça je ne le ressens
1: non.
0: pas.
1: Non, hein, il n'a jamais été là, non. Merci. Et puis après, si je rencontre un nouvel homme qui me plaît, enfin voilà, et qui soit libre dans les mois qui viennent, quoi. Mais sans vivre avec. Mais pas quelqu'un de marié, voilà.
0: Donc vous voulez voir si vous rencontrez quelqu'un.
1: Voilà. Enfin, j'ai aussi fait un choix de rester seule pendant plusieurs années.
0: C'est ça que j'allais dire. Il y a un moment que vous êtes seule.
1: Oui, à 14 ans, mais j'ai jamais vécu avec quelqu'un, j'ai eu des personnes qui n'étaient pas libres, mais je voyais de temps en temps, voilà. Mais depuis la dernière relation, j'ai fait un choix de rester seule. Voilà. C'est pas que je suis pas courtisée, mais c'est un choix que j'ai fait de dire, ok, ben...
0: Oui, j'ai l'impression que jusque maintenant, même si le prince charmant se présentait à vous, c'était non d'office. Mais ici... Vous vous dites, j'ai envie d'un compagnon de route, mais comme vous dites, chacun chez soi.
1: Oui, chacun chez soi, ce qui me plaise, évidemment. Moi, j'aime bien un petit peu le coup de foudre. Mais j'ai été blessée, enfin, ça a été des relations plutôt compliquées. Blessée, c'est beaucoup dire. Mais... Puis je préférerais chacun chez soi, mais là, j'ai aussi certaines exigences. Après, j'ai aussi peur de souffrir, donc c'est un petit peu ambigu, quoi. Des fois, j'aimerais, des fois, j'ai plus envie. C'est un peu complexe, quoi. Mais s'il y a
0: mais
1: quelqu'un sur mon chemin, ou pas, actuellement.
0: Vous faites...

0: faites parfois des petites sorties, parce que moi, on me dit que c'est lors d'une sortie que vous allez pouvoir rencontrer quelqu'un.
1: Alors, disons, je sors
0: Mais
1: beaucoup moins
0: vraiment.
1: du fait que j'ai moins d'argent.
0: Oui,
1: Voilà,
0: mais
1: j'ai beaucoup
0: quel.
1: moins de vie sociale, quoi.
0: Oui, mais là, ça, c'est pas grave, parce qu'il suffit de sortir une seule fois. Et si le destin décidait que c'est cette fois-là que vous allez rencontrer quelqu'un, même en sortant une fois, vous allez pouvoir vous lier d'amitié avec quelqu'un. Moi, je vois un homme
1: Ouais.
0: ici qui, comme vous, voilà, peut-être pris la décision de rester seul, ou il a eu une ancienne compagne qui a été mauvaise avec lui, donc il n'a pas spécialement l'envie d'avoir une compagne et que ça se passe mal. Donc je pense que lui aussi il a envie que tout se passe bien et que surtout il n'y ait pas de quiproquo, donc que tout soit clair du départ, voilà, chacun chez soi, on entretient une amitié amoureuse et ça se passe comme ça. Mais moi je
1: Voilà,
0: vois où
1: donc.
0: effectivement vous le rencontrez dans un endroit festif, donc c'est en soirée. J'ai plutôt le chiffre 10, donc on est à peu près au mois d'octobre. Voilà, et sur vos doutes, je montre les cartes, il y a l'amour. Donc vous doutez encore aujourd'hui fortement de pouvoir rencontrer quelqu'un qui puisse vous convenir. Eh bien pourtant, les cartes parlent d'elles-mêmes. Vous avez, donc sur vos doutes, l'amour est là. Donc il faut s'enlever ces doutes de la tête. Et pas non plus spécialement chercher après quelqu'un. Moi, je vous dis, ça viendra naturellement. Vous allez sortir sans imaginer rien du tout. Et là, vous rencontrez quelqu'un, vous parlez, vous échangez un numéro de portable peut-être, et vous communiquez. Et puis, vous vous revoyez plusieurs fois. Et moi, je vois que ça peut être plus qu'une amitié, hein. Il y a quand même quelque chose d'amoureux dans l'histoire. Mais ce n'est pas, je veux dire, qu'on va se marier ou vivre ensemble. C'est rien de tout
1: Non.
0: ça. Mais c'est quand même quelqu'un qui pourra vous plaire. Et lui de même. Donc, vous serez contente d'être avec lui. Tout cela sera réciproque. Et vous allez voir que ça va aller de mieux en mieux. Donc au
1: Ah ouais,
0: niveau
1: donc il y
0: des
1: aura quand même
0: amours,
1: quelqu'un.
0: oui, il y a quelqu'un physiquement, ben, forcément, il y a une petite attirance aussi. Et donc pour moi, c'est quelqu'un comme vous, qui n'a pas envie de vivre avec la personne de cœur, mais se voir régulièrement, faire des petites activités ensemble. Vous allez vous trouver beaucoup de points communs, donc pour moi, ça c'est quelque chose de très positif.
1: Hein, puis on sait qu'on ne peut pas parler de santé, donc ça, je parle pas de ça, hein, puisqu'on sait qu'on ne peut pas. Ouais.
0: Non,
1: J'avais un petit
0: la santé,
1: souci. Ouais.
0: malheureusement, non.
1: Non, ça, voilà. Et puis disons alors donc en 2027, ça irait mieux concernant les finances avec la retraite, il y aurait moins de problèmes, quoi.
0: Je vais
1: On va finir par ça,
0: revérifier,
1: oui.
0: mais moi je sens déjà, je vous dis septembre, il y a quelque chose qui se passe. Donc il y a quelque chose en septembre qui vous remet un peu droite, on va dire, au niveau financier. Et quand on
1: Ouais.
0: regarde la carte du temps, hein, il y a la carte du temps qui sort. Donc avec le temps, et là on peut arriver effectivement début 2027,
1: Ouais, alors là
0: je
1: oui.
0: vois effectivement que l'argent revient et que vous avez envie aussi de vous en sortir. Et donc en ayant cette pensée positive, vous allez voir que tout va venir à point. Donc, il
1: Ouais,
0: n'y a
1: parce que là, il y
0: plus
1: aura quand même la
0: de...
1: retraite.

0: quand même un peu plus.
1: Voilà,
0: ça ira mieux.
1: De gros soucis financiers.
0: Ouais, parce que c'est vrai que ça a été compliqué ces dernières années, et puis je me suis un petit peu isolée, un petit peu renfermée du fait que chaque fois que j'avais envie de faire une activité, ou voyager, ou bouger, je pouvais pas, parce que vu qu'il y a eu ce décès, puis c'est ce que je vous avais expliqué, donc ce minimum vital, c'est vrai qu'avec ça, ben, c'est très restreint, quoi. Donc c'est la maison, les commissions. Finalement, je me suis un petit peu résignée en me disant, j'ai été plusieurs années à ne pas accepter ça. Là, je me suis dit, bah, finalement, c'est vrai, il faut vraiment que je fasse un travail pour essayer d'accepter qu'aujourd'hui, la situation, je n'ai pas le pouvoir de la changer, quoi. Ça a été le plus dur, de se dire, ben bon, je ne voulais pas vivre comme ça, mais là, ma foi, c'est le minimum vital. Hein, puis, je suis obligée de l'accepter avec le service social. Puis, je pensais qu'il y aurait des débouchés, des possibilités.
1: C'est pour le moment. Comme je vous dis, pour moi, c'est momentané. Vous allez voir, j'ai toujours ce septembre qui ressort. Vous allez voir, en septembre, il y a quelque chose qui change. Et vous allez vous dire, voilà, il y a quelque chose qui change en septembre, ça va aller mieux. Et vous allez voir que, en s'approchant effectivement de l'année prochaine, il y a des changements au niveau financier.
0: Parce que j'avais essayé des petites annonces pour les personnes âgées, pour la compagnie pendant plusieurs années. Ça s'avère difficile parce que ben, j'ai pas de permis de conduire. Ils ont beaucoup de services bénévoles. Et là, j'avais une personne l'année passée qui avait de l'Alzheimer. Et j'ai vu qu'elle était très gentille, très bien, mais c'est très lourd l'Alzheimer. Donc malheureusement, c'était trop lourd pour moi. C'est dommage, c'est des gens qui avaient certains moyens, une dame très jolie, très gentille. Mais l'Alzheimer, c'est très très difficile. Donc j'ai été deux fois, puis j'ai vu que
1: mais
0: ça n'allait pas.
1: Je comprends que ce n'est pas évident. Et vous avez envie de renouveau, ce qui est tout à fait normal. Mais vous allez voir, laissez passer encore un peu de temps et les choses vont s'améliorer.
0: Ouais, je pense quand même à la retraite, quand voilà, ma situation sera aussi un peu plus agréable, avec des petites complémentaires, avec un peu plus, je serai peut-être un peu mieux dans ma peau, peut-être ma maman, elle va aussi me sentir un peu plus sereine, plus heureuse, puis je pense que c'est aussi ça qui va, ma maman et moi, qui ira mieux, puis maintenant ma soeur, ben voilà, ça sera, je pense, rien de grave, mais on a chacun notre vie, quoi, on a chacun, je pense pas qu'on va se disputer.
1: Tout à fait.
0: Hein? Donc encore quelques mois. Voilà, quoi.
1: Oui, mais vous verrez qu'avec votre sœur, le jour où elle partira, ce sera sans doute par rapport à votre maman, mais elle vous téléphonera souvent. Il y aura souvent des contacts et donc les relations s'améliorent tout doucement.
0: C'est clair que si elle va vivre, disons, en Espagne ou bien, je ne sais pas, au Portugal par hasard, enfin, c'est un peu l'objectif qu'ils ont, peut-être le sud. C'est vrai que si elle sait ma maman ici, il n'y a pas d'autres enfants, enfin voilà, elle prendra quand même peut-être des nouvelles, voir comment maman va, et ceci, cela. Peut-être, ouais, elle, c'est possible ça. Alors que là, elle va la trouver.
1: Moi, en tous les cas, je vois des aspects positifs. Donc, pour la suite, tout n'est pas négatif. Il ne faut pas penser ça.
0: C'est un passage, quoi, qui est assez long, quelques années, plusieurs années qui ont été difficiles. Puis là, je pense que, ouais, à partir de l'année prochaine, disons, on pourrait voir un peu le bout du tunnel, qui ne sera pas la vie d'avant, mais
1: certainement,
0: quand même
1: certainement.
0: Plus serein, quoi. Hein, avec des complémentaires, avec un petit montant, avec un peu plus, être quand même plus libre, ça sera certainement mieux, quoi.
1: 2027, c'est une année de renouveau pour vous.
0: En fait, je serai en année 2.
1: Bien au niveau de l'argent, mais voilà, en année 2, c'est la suite quelque part de ce qu'on a préparé en année 1. Donc vous rencontrez quelqu'un, vous avez plus d'argent parce que je vois que ça se stabilise. Donc en 2027, vous serez toujours avec cette personne et vous verrez qu'avec la retraite, et des primes peut-être que vous allez toucher aussi, parce que moi je vois vraiment que les finances s'améliorent.
0: En fait, j'ai un petit montant qui avait été bloqué, que je pourrais débloquer début février 2027. Voilà,
1: mais
0: il
1: voilà.
0: va correspondre à un petit deuxième pilier, quelque chose comme ça, qui va me permettre de... Il est petit, mais ça sera moins limité que maintenant, parce que là, on est au strict minimum, quoi, c'est ça.
1: Oui. Moi, je vois que il y a

0: Ouais, j'étais pas contente, quoi, voilà. Je me suis dit, oulala. Quand c'est vrai,
1: mais
0: quand
1: je
0: tu me dis, si vous
1: comprends.
0: payez pas, on coupe la ligne. Vu que c'est un petit peu le seul moyen que j'ai de communiquer vers l'extérieur, vu que c'est le minimum vital, hein, je dépense à peu près ouais, 20 francs par jour, 20-30 francs, c'est vrai que c'est pas du tout la vie que j'avais avant, c'est totalement à l'opposé, quoi.
1: Oui,
0: Ça s'appelle
1: tout à fait.
0: l'humidité, le truc, enfin voilà. Donc j'ai dit, j'appelle ma maman, puis elle m'a dit, ben, si tu peux pas rembourser, non, puis j'étais déçue, quoi, voilà. Je me suis un petit peu braquée, un petit peu renfermée, et puis voilà.
1: Mais je comprends tout à fait. Mais comme je vous dis, laissez passer un peu de temps et vous allez voir que il y a des petites choses tout de même qui vont s'améliorer.
0: Voilà, puis disons qu'il faut prendre les petites choses, les petits plaisirs. Moi, j'essaie de me payer un petit magasin vers chez moi, je vais me payer un thé, un petit gâteau, une petite chose comme ça. Puis j'essaye de voir aussi
1: Mais
0: le côté
1: voilà.
0: positif.
1: Faites-vous
0: Disons, ben,
1: plaisir avec des petites choses.
0: Voilà, un petit cake que j'ai acheté cet après-midi, ça paraît banal, mais j'entends, ou bien un petit billet de loterie, ou bien des choses comme ça, quoi.
1: Mais pourquoi pas?
0: Et
1: Il
0: je
1: faut
0: me dis, ben
1: tenter.
0: voilà, essaye d'être plus humble. Évidemment, ça n'a pas été facile pour moi, mais de voir les petites choses simples, et puis de... Pas ce qui est le plus pénible, c'est la chaleur, mais là, de toute façon, on y est tous confrontés. Donc voilà, on dort presque pas la nuit, hein, on sait ce que c'est. Je suis au bord d'une route cantonale, donc j'ai 34-35 dans l'appartement, comme beaucoup de gens. Comme je suis dans une ancienne maison, bah, c'est pas isolé, puis c'est vrai que sur le bitume, quand vous n'avez pas de fenêtre dedans, derrière, bah, il fait 33-34. Puis vous êtes, on se sent pas très bien. C'est vrai qu'on n'est pas habitué
1: Non,
0: à des chaleurs comme ça sur
1: c'est très
0: plusieurs jours,
1: très
0: mais c'est...
1: chaud.
0: Ah, on est tous confrontés à une problématique, on n'est pas habitué à ça ici, on suppose.
1: Tout à fait, je suis tout à fait
0: Alors
1: d'accord
0: voilà.
1: avec vous.
0: Ceux qui sont un petit peu à la montagne, mais c'est vrai qu'en bord de route, moi j'ai le lac, mais j'ai pas de fenêtre, je peux pas faire courant d'air. Après, ben, la nuit, il y a des insectes, j'ai pas de moustiquaires, donc après je ferme le volet. Puis il n'y a pas beaucoup d'air en fait, qu'après le matin à 6h, il y a les gens qui vont travailler, puis il y a pas mal de bruit. Donc je referme et puis on dort presque pas, on est assommé, quoi. Ça dure sur
1: Mais
0: plusieurs
1: je
0: jours, mais c'est bon.
1: comprends.
0: On
1: Je
0: est tous
1: comprends.
0: touchés par cette vague de chaleur
1: Mais
0: toute
1: fin de
0: l'Europe.
1: semaine, on dit qu'il y a une grosse baisse des températures, donc on aura de la pluie, on va en profiter.
0: Ouais, il faudrait de l'eau pour la nature, aussi pour les feux, puis pour pouvoir un petit peu mieux respirer, quoi, c'est ça.
1: Mais
0: j'entends
1: plus la
0: hein.
1: météo, ça arrive fin de semaine.
0: Voilà, donc il faut de la patience dans tout, quoi. Ouais, donc il faut que je prenne
1: toujours
0: mon
1: de
0: mal
1: la
0: en
1: patience.
0: Patience, et puis prendre les petites choses de la vie, et puis rester positive. Mais je suis assez battante, donc ça va aller, quoi. Alors,
1: Mais
0: voilà.
1: Je comprends.
0: Alors, merci beaucoup,
1: voilà.
0: Nino. Hein. Merci
1: Mais
0: beaucoup.
1: Mais avec grand plaisir,
0: ben, j'ai gagné
1: vraiment.
0: le petit concours, j'ai gagné quelques fois, donc comme quoi la chance, elle peut arriver.
1: Eh bien,
0: après.
1: Oui, bien sûr. Je le dis
0: ben,
1: toujours, que ça n'arrive pas qu'aux autres.
0: Ouais, c'était Victoire l'autre soir, c'était bien aussi. J'ai découvert que c'était super, elle était très très bien. Ouais, j'ai bien aimé. J'ai dit, si j'ai un petit peu plus, ben, j'appellerai à l'arrière. Mais là, pour l'instant, ben... Voilà, mais c'était très très bien, puis ces deux, trois soirs, j'ai gagné. Je me suis dit, comme quoi, ben, t'as peut-être des coups de chance, quoi, des petites portes qui s'ouvrent.
1: Voilà, ça n'arrive pas qu'aux autres.
0: Voilà, puis je prends des petits billets à gratter, avant-hier 10 francs, l'autre fois 15 francs, comme quoi, peut-être ça se débloque un peu, quoi. Ouais. Mais c'est super, hein. Alors,
1: mais
0: merci
1: oui.
0: beaucoup, Nino, hein.
1: Avec grand plaisir. Et je vous souhaite une toute belle soirée. Je vous dis à très bientôt.
0: À bientôt, Nino. Merci beaucoup. Et puis, vous êtes toujours
1: tout
0: très
1: de bon
0: sympathique.
1: Pour vous.
0: Et tout le monde. Merci
1: beaucoup,
0: Nino. Hein. Au revoir.
1: Au revoir. À bientôt. Et oui, les amis, voilà. Comme je le disais, le concours SMS TVM3 que vous envoyez au 700 pour le franc symbolique. Et cette dame l'a dit, elle a même gagné plusieurs fois. Donc, pourquoi pas tenter sa chance ce soir? Je rappelle aussi comment arriver de façon directe à mes côtés. 0901-901-993, touche numéro 1. On marque la page de publicité et je reviens ici.

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Quand je choisis de me réveiller et quand je demande à l'esprit de me guider et de me donner des clés pour me réveiller, je reçois ces clés. Nous sommes invités les uns les autres, de plus en plus, à chaque fois qu'on rencontre quelque chose, qu'on entend parler de quelqu'un ou qu'on a une nouvelle information. Qu'est-ce que ça me fait? Est-ce que ça me parle? Est-ce que ça m'apaise? Est-ce que je le sens dans mon cœur comme étant quelque chose qui est valide, qui apporte quelque chose, qui aide? Ou au contraire, est-ce que ça crée de la séparation? Ça a l'air de rien, mais c'est très important. Parce qu'avec ce critère-là, ce choix-là, j'ai toujours une réponse. Et donc, à chaque fois que j'ai une question qui vient, ça passe par une phase de silence. Et je me dis, ok, je vais voir. Donc, c'est une écoute dans l'instant, parce qu'on dit que l'instant présent,

De retour, les amis, en direct jusqu'à 22h sur TVM3 avec votre ami Nino. Réel plaisir, comme je le dis chaque fois, d'être avec vous. Mais il faut que vous soyez réactifs aussi et que vous arriviez à mes côtés pour que je puisse répondre à vos questions. 0901 901 993, touche numéro 1. La touche numéro 2 pour une consultation en toute confidentialité qui ne passe pas par la télévision. Donc regardez bien nos amis en bas de l'écran, qu'ils soient bien encadrés en vert et pas en orange. Sinon, ça veut dire qu'ils sont occupés. Vous attendez qu'ils rebascule en vert, et le chiffre 3 si vous ne savez pas qui choisir, et notre concours SMS qui est affiché sur votre écran TVM3 que vous envoyez au 7

0: 400. Et normalement, j'ai même envie de dire presque certainement, comme il y a peu de concours ce soir, eh bien, vous pouvez être tiré au sort. Je rappelle que si vous ne connaissez pas le numéro qui vous appelle, il est une heure tardive, donc vous vous dites non, je ne décroche pas. C'est un tort. Si vous avez fait ce fameux concours SMS, s'il vous plaît, décrochez. C'est la régie qui vous appelle pour vous dire que vous avez gagné et vous serez ici à mes côtés. En attendant d'ailleurs le prochain appel, là, on avait commencé à parler des rêves et on va continuer sur notre lancée. Alors c'est vrai, je passe du coq à l'âne avec les rêves, mais c'est tous des rêves que j'ai rassemblés parce que c'est des rêves qu'au code 103 vous m'avez posé comme question. Donc j'ai voulu aussi vous en faire partager à la télévision. Alors rêvez qu'on mange du gâteau. Oui. Personne n'a rêvé de ça. C'est généralement un présage positif annonçant le bonheur, l'amour et la célébration. Selon les experts en horisme, cela reflète souvent une nature généreuse et annonce une période agréable, des moments de partage avec vos proches ou la satisfaction de vos plaisirs quotidiens. Les interprétations détaillées varient évidemment selon le contexte. Un gâteau d'anniversaire indique le soutien affectif de votre entourage et symbolise l'amour. Le plaisir de dévorer révèle votre épanouissement et votre capacité à profiter des bonnes choses de la vie. Une part de gâteau partagée peut représenter un attachement profond pour quelqu'un ou l'envie de vous rapprocher de vos proches. À l'inverse, si la dégustation de ce gâteau est désagréable ou excessive, cela peut pointer vers un besoin de combler un vide émotionnel ou de faire attention aux excès. Et comme ça, vous le savez ce que signifie donc de manger du gâteau dans tous les sens du terme. Alors, j'ai aussi des personnes qui rêvent d'avoir des maladies graves, cancer, peu importe, septicémie. Moi, je parle de façon générale, donc rêver d'une maladie grave reflète généralement une angoisse profonde, un épuisement ou une période de stress intense dans votre vie éveillée. Ce type de cauchemar symbolise souvent une peur de perdre le contrôle, un besoin de lâcher prise ou une alerte de votre inconscient pour ralentir. Les pistes d'analyse onirique pour décoder ce rêve incluent un besoin de repos. Interprété par les spécialistes du sommeil, ce rêve peut traduire une surcharge mentale ou physique et une demande de votre corps pour marquer une pause. La peur du changement également. Être malade est une métaphore onirique courante pour illustrer une vulnérabilité ou des difficultés que vous avez du mal à affronter dans la journée. La guérison comme symbole de résilience. Si le rêve s'achève sur votre guérison ou une prise en charge médicale, cela illustre votre capacité à surmonter les obstacles et votre volonté de combattre un problème. J'y reviendrai puisque nous avons quelqu'un en ligne. Allô, bonsoir.
1: Bonsoir, Nino, c'est Corinne.
0: Comment allez-vous?
1: Ça va.
0: Alors, j'ai votre prénom, la date de naissance. Je vous écoute pour votre question.
1: Oui, alors j'aimerais un petit message de l'au-delà, de la première
0: Oui.
1: personne commence par... Attendez, la première c'était avec un E.
0: Qui est décédé en 2026.
1: Oui, non,
0: normalement,
1: fait,
0: normalement, il faut 6 mois, on dit, pour essayer d'avoir un message, mais on va essayer ici avec les cartes d'avoir quelque chose sur cette personne.
1: Okay.
0: Alors, je tire une carte, sollicite-moi. Tu peux me donner tout ce que tu veux et chaque fois que tu le voudras, je serai toujours présente pour toi. Je ferai tout ce qui est en mon pouvoir afin de te permettre d'aller mieux. Le temps t'accompagne et t'offre chaque jour ce dont tu as besoin et j'y veille en t'envoyant des énergies positives. Donc un très beau message. Et vous devez ressentir cette personne à côté de vous. Parce qu'elle le dit elle-même, qu'elle est à côté de vous et que quand ça ne va pas, que ça va mal, un petit coup de cafard, vous lui parlez, vous pensez à elle et cette personne, on va dire, est près de vous par son âme et elle vous aide.
1: Oui, c'est super qu'on puisse déjà, justement, comme ça fait pas 6 mois, qu'elle puisse déjà me donner un message.
0: Oui, c'est vrai. Et moi, j'ai les frissons. Pourtant, avec cette chaleur, on n'a pas de frissons. Mais là, moi, je vous dis, j'ai des gros frissons. Donc, pour moi, si elle est près de moi, elle est près de vous, forcément. Et vous devez la sentir par moment. Elle vous fait des signes. Elle est là près de vous.
1: Oui, tout à fait.
0: Donc, moi, je dirais que ça va aller de mieux en mieux.
1: Ok. Et puis, la deuxième personne aussi, le petit message de l'au-delà, elle est décédée en 2004.
0: En 2004, oui. C'est une personne qui a beaucoup souffert à la fin de sa vie.
1: Pas spécialement, elle était vraiment, comment qu'il faut dire, elle était usée, mais elle a pas spécialement souffert, non.
0: Moi, je la sens quand même avoir été diminuée de certaines choses qu'elle pouvait faire. Et ça lui faisait un mauvais moral.
1: Oui, bon, je pense que les deux dernières années, elle était dans un home. Et puis, oui, je pense qu'elle n'a pas beaucoup apprécié ça, c'est sûr.
0: Non, c'est ça. Elle a été, c'était quelqu'un qui était assez active. Elle a été diminuée forcément avec l'âge, avec la maison de retraite. Et donc, voilà, la fin de sa vie n'a pas été des plus agréables pour elle.
1: Oui, oui.
0: Alors, je tire une carte. J'agis pour la terre, que je vais vous lire. Il est temps pour moi d'œuvrer pour la terre et de participer au grand changement actuel. Le travail ne manque pas et les tâches sont multiples. Chaque jour permet l'évolution de cette jolie planète et il est important de prendre ma place. Cela ne change rien pour nous. Je suis toujours présente pour toi. Donc là, un message un peu différent. C'est un défunt, on va dire, qui veille à ce que le monde tourne bien, donc ça c'est pas mal,
1: oui, oui.
0: Mais quand même ça ne change rien, comme elle le dit, pour vous deux, parce que elle est quand même toujours présente près de vous. Donc autour de
1: oui,
0: vous, des protections des défunts, vous devez en avoir.
1: Oui. Et puis c'est vrai que c'est une personne avec qui j'avais beaucoup de contacts et puis qui était très proche de moi.
0: Ça se ressent. Et là, dans l'au-delà, elle est toujours proche de vous. Et elle ne vous quitte pas. Donc quand il y a un souci, aussi bien avec la première personne que la deuxième, parlez à ces personnes avant de vous coucher, par exemple, avant de vous endormir. Vous leur demandez des choses et vous verrez que vous allez récolter du positif. Moi, en tous les cas, je vois beaucoup de positif avec ces deux défunts.
1: Ok. Ben, merci beaucoup.
0: Mais avec
1: la troisième personne, j'aimerais savoir Valérie, s'il vous plaît.
0: Je vais regarder. Ça me semble assez bas pour le moment.
1: Oui, effectivement.
0: Elle est en recherche de changement.
1: Bon, il y a déjà eu de changement et puis maintenant elle a son compte et puis bon, elle a juste eu un petit souci, justement, elle s'est cassée quelque chose et puis elle est un petit peu à l'arrêt, c'est ça.
0: Oui, elle traverse quelques épreuves, mais au bout des épreuves, je montre les cartes parce que c'est des très belles cartes. Il y a la réussite, c'est la clé de réussite. Donc avec des cartes comme ça, on ne peut pas ne pas aller de l'avant. C'est vrai que c'est une... Oui, elle se pose beaucoup trop de questions dans ce que je ressens.
1: Oui, oui.
0: C'est et avec vous, il y a parfois quelques conflits.
1: Oui, il y a quelques tensions, des fois, c'est vrai.
0: On sent, hein. Mais bon, quelque part, les énergies remontent, donc moi, je dirais, voilà, il y a l'équité, il y a la paix, donc. On va remettre tout doucement de l'équilibre dans cette relation et retrouver la paix avec cette personne. Moi, je vois quand même des choses positives. Ben oui, avec une femme, donc on parle d'elle, vous avez la belle lumière. Donc vous allez pouvoir, malgré le fait qu'il y a eu des tensions, vous allez pouvoir quand même renouer.
1: Ok. Et puis, question professionnelle, vous voyez quoi pour elle? Parce que du moment
0: c'est
1: qu'elle
0: peut-être
1: a
0: marché, ça, elle c'est peut-être ça le changement qu'elle attend. Parce que moi, on parle d'un changement qu'elle attend, mais ça peut être, bien sûr, au niveau professionnel.
1: Bon, là, le changement vient d'être fait puisqu'elle est à son compte maintenant. Mais il y a juste ce problème justement où elle a dû, hein, elle est à l'arrêt pour 4 semaines, c'est ça.
0: Donc elle attend un changement. Parce que effectivement, pour le moment, elle vit des moments compliqués. Oui, moi je vois des moments compliqués, mais. Après une période de temps, une période où ça n'a pas toujours été ça n'a pas toujours été bien, au final quand même il y a la paix et la lumière. Je montre les cartes, de très belles cartes. Donc en finalité, quand elle va reprendre le travail, elle va retrouver la paix et la lumière, c'est l'argent, c'est tout ce qui concerne quelque chose de positif en tous les cas.
1: Ouais.
0: Moi, je vois qu'elle se pose beaucoup trop de questions. Mais ça,
1: ouais,
0: évidemment,
1: ouais,
0: quand on est à l'arrêt, il y a des choses qui tournent dans la tête et ça, on ne sait pas spécialement l'éviter. Mais moi, je vois qu'il y a, quand même du positif.
1: Ouais, ouais. Ouais, parce que bah, du moment qu'elle a son compte, c'est pour ça qu'elle est un peu inquiète, parce que bah, justement, bon, c'est pas très long son arrêt, mais j'entends, bah, quand on est tout seul, il faut quand même que ça reparte. Et puis, bah, c'est aussi par rapport à sa santé. Donc, si vous me dites que ça va, les deux vont bien aller, c'est en outre.
0: Disons que moi, je vois qu'à l'issue de son arrêt, parce que c'est son arrêt qui lui pose beaucoup de soucis dans la tête, elle pense voir beaucoup de choses négatives, mais comme quand elle va reprendre, il va y avoir pas mal de choses positives, moi je vous dirais, soyez confiante et peut-être essayez de lui dire des paroles qui la rendraient plus confiante. Mais vous verrez que il y a une belle amélioration pour elle. Ça, j'en suis absolument certain. Et les cartes aussi parlent d'elles-mêmes.
1: Et puis, vous voyez ça pour cet automne déjà ou bien?
0: La reprise de travail.
1: Bon, la reprise de travail, c'est dans un mois, donc ça va. Mais pour que tout... oui, que tout se remettra en place.
0: Écoutez, bon, le voyage ici, c'est le temps qui passe, mais le temps qui passe avec la belle élévation. Donc, pour le moment, elle est entre guillemets en voyage, ça veut dire qu'elle ne travaille pas, mais il y a une belle élévation qui est là. Donc, à la reprise du travail, elle va tout doucement se remettre dans le bain et ça va pouvoir jouer pour elle. Parce que encore une fois, c'est au fond d'elle, elle a de grosses inquiétudes. Elle voudrait y croire, mais elle n'y croit pas. Et puis je vois autour d'elle, je ne sais pas si elle a un compagnon ou quelqu'un, mais je ne le vois pas très positif.
1: Pourtant, il l'épaule bien, c'est son mari, mais c'est vrai que... Pourtant, ouais, il l'épaule bien, pas mal dans son...
0: Je ne dis pas qu'ils sont en dispute, hein, mais je dis que peut-être il ne l'encourage pas assez, parce que je la sens quand même dans une forme de solitude. Ou alors c'est elle qui ne se confie pas à lui et donc il ne peut pas deviner évidemment ce qu'elle a dans la tête.
1: Ouais, ouais, c'est clair.
0: Mais en tous les cas, voilà, si vous me dites qu'il est vraiment bienveillant avec elle, c'est que c'est elle qui ne lui dit pas tout et donc il ne peut pas l'aider sur quelque chose qu'elle ne lui dit pas. Voilà.
1: Ouais, tout à fait. Ok. Et puis pour moi, les énergies?
0: Vos énergies. Il y a encore beaucoup de douleurs quand même. Hein.
1: Oui, j'attends une opération.
0: Oui. Mais là aussi, regardez, après une période de temps, il y a une belle élévation. Donc, avec des cartes comme ça, on patiente encore un peu et après l'élévation est là. Donc, ça veut dire que pour moi, tout est positif.
1: Ouais, ça veut bien se passer.
0: Quelques épreuves. Oui, les cartes parlent d'épreuves qui sont pas évidentes pour le moment. Mais... je vois au bout du chemin quand même une réussite.
1: Ok. Ouais.
0: Donc c'est la fin des petits malheurs. Et cette opération sera bienveillante, j'ai envie de dire, parce que moi je vois que la suite des événements, il y a l'élévation, mais il y a aussi toutes sortes de bonnes cartes. Il n'y a pas les mauvaises cartes qui tombent. Donc c'est encore un peu de patience. C'est toujours ça qui est négatif, la patience. On ne sait jamais quand ça arrive au jour.

0: prêt, mais moi je vous dis encore un peu de patience et vous allez voir, ça va aller.
1: Ok. Bah écoutez, c'est très bien. Voilà. Merci beaucoup pour ces nouvelles. Extra.
0: Avec grand plaisir, merci. Vraiment.
1: Et puis, bah, et toute bonne soirée.
0: Merci. Et vous me donnerez des bonnes nouvelles si vous le souhaitez.
1: D'accord. Alors, je vous remercie beaucoup, Nino.
0: Avec plaisir. À très bientôt.
1: À très bientôt. Au revoir. Merci.
0: Merci. Au revoir. Voilà les amis, les messages de l'au-delà, on peut en avoir, vous le savez, hein, c'est une de mes grandes, je dirais, spécialités, puisque, comme le disait notre amie Sandra tout à l'heure, elle pratique l'écriture automatique, moi aussi, la communication avec l'au-delà, c'est quelque chose que j'ai depuis ma naissance, donc je vous en fais profiter si vous le souhaitez. 0901 901 993 touche numéro 1 pour arriver directement avec moi. Un petit SMS TVM3 au 700 pour le franc symbolique. On se quitte quelques instants pour la page de publicité et je reviens tout de suite.

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De retour, voilà, toujours avec surprise. Je ne m'attendais pas à ce que ça reprenne à ce moment-là, mais voilà, hein, les aléas du direct, il n'y a pas de souci, bien sûr. 21h20, largement le temps de faire un petit SMS TVM3 que vous envoyez au 700 pour le franc symbolique. Ou alors le 0901 901 993, touche numéro 1. La touche numéro 2 pour nos amis en bas de votre écran, et donc la touche numéro 3 si vous ne savez pas choisir parce que vous avez eu l'un ou l'autre voyant et vous vous dites j'aimerais un autre avis, une autre approche, parce qu'on travaille tous différemment, eh bien vous faites le 3, et là, c'est

quelqu'un qui, voilà, qui va arriver au bout du fil et vous ne l'aurez jamais eu, donc ce sera l'occasion de faire sa connaissance. Et donc, comme je le disais, sur votre écran, et ça n'arrive pas qu'aux autres, puisque toutes les personnes le disent, TVM3 au 700 pour ce franc symbolique. On évite les questions de santé, bien entendu, ça vous le savez, les questions juridiques également. Alors, en attendant le prochain appel, on va continuer avec les rêves et on va parler d'un joli rêve, rêver de gagner à la loterie. Alors, que signifie ce rêve? Il est généralement interprété comme un présage positif lié à l'abondance, à un nouveau départ ou à l'épanouissement professionnel. Ce type de songe reflète souvent un profond désir de changement, la recherche de sécurité ou l'espoir d'une solution miraculeuse face à des défis actuels. Alors, donc, évidemment, ça peut varier selon la façon dont on rêve qu'on gagne la loterie. Un gain important peut indiquer un bouleversement positif à venir ou la concrétisation d'un projet. Alors, des chiffres spécifiques, s'ils sont mémorisés, ils sont parfois perçus comme un symbole de renouveau. L'émotion ressentie, l'euphorie du gain ou la tension vécue pendant le sommeil reflète l'état d'esprit actuel par rapport à vos responsabilités et vos ambitions. Alors, certains spécialistes des rêves associent cette vision onirique à la découverte de talents cachés ou à un besoin de reconnaissance sociale. Donc, voilà, il y a évidemment plusieurs façons, parce que même le chiffre, admettons, vous gagnez 200 000 francs, ça porte une signification. Donc moi, je parle d'une façon assez générale, mais le rêve de gagner à la loterie, voilà, c'est tout de même un présage positif. Alors, on va continuer avec toujours les rêves en attendant le prochain appel. Alors, rêver de la mort de son chat. Voilà, c'est une question que vous m'avez posée à l'arrière, au code 103. Donc, ça symbolise souvent une transition de vie, la fin d'une étape ou une déconnexion avec votre intuition. Cela peut refléter une période de deuil, un sentiment de culpabilité ou le besoin de vous libérer de certaines influences pour avancer. Les différentes interprétations incluent un besoin d'indépendance. Le chat incarne la liberté et le féminin sacré. Sa perte onirique traduit parfois un besoin de retrouver votre autonomie. La fin d'une étape. La mort de l'animal peut marquer la clôture d'un cycle de vie ou d'une habitude dont vous devez vous détacher. Le processus du deuil, si votre chat est déjà décédé, ce type de songe reflète votre attachement et vous aide à réintégrer sa disparition. Ça peut être aussi un message spirituel. Certains voient dans ses rêves une visite réconfortante de l'animal ou un signe que vous devez accorder plus de temps à votre bien-être. Là aussi, évidemment, c'est au cas par cas. Ça dépend la couleur du chat aussi, mais toutes ces questions sur les rêves, moi, évidemment, pour l'émission, je parle d'une façon générale. Mais si vous désirez m'appeler au code 103, eh bien, là, je peux y répondre d'une façon beaucoup plus précise. Pour ceux qui ont l'habitude, donc, vous pouvez m'appeler au code 103. Par exemple, demain, je serai connecté toujours très tôt, 8h, 8h30. Pendant la rediffusion de l'émission aussi, de 12h à 14h sur TVM3, cette émission en direct ce soir sera rediffusée. Donc là, vous me verrez au bas de votre écran avec mes collègues et vous verrez Nino, code

0: 103, attendez que je sois en vert pour pouvoir me contacter et je me ferai un plaisir de répondre à toutes vos questions. En attendant le prochain appel, j'en ai terminé avec les rêves, mais on va tirer quelques cartes, on se fait plaisir. Vous me le demandez souvent à l'arrière, hein, les messages de ton âme. C'est vrai que ce sont des belles cartes qui donnent un beau message. Alors je ne tire pas une carte pour moi, je vous regarde droit dans les yeux et prenez ce message que je vais tirer pour vous. Vous qui êtes en train de regarder attentivement notre émission. Et je la tirerai juste après puisque nous avons un appel. Allô, bonsoir.
1: Bonsoir Nino, comment allez-vous?
0: Ça va bien, et vous?
1: Bien, au plaisir de vous entendre.
0: Mais moi de même. Alors, j'ai le prénom, la date de naissance, je vous écoute pour votre question.
1: J'ai tout d'abord une question, justement, par rapport à mes formations, qu'on a eu déjà l'occasion de parler rapidement. Là, je suis en train de finaliser une des deux formations que je souhaite faire. Et sur cette première formation, vous avez un prénom avec un S.
0: Un prénom avec un
1: S.
0: S. Oui. Oui.
1: Et
0: vous
1: fait,
0: voulez
1: savoir
0: si cette femme va vous apporter quelque chose?
1: On va dire, parce que là, je la sens moi, personnellement, je ne sais pas si c'est peut-être mon ressenti, mais on va dire sur toute la classe, si on peut encore appeler comme ça, que c'est comme si elle était plus négative envers moi. Mais je ne sais pas peut-être le pourquoi du comment, peut-être que vous pouvez peut-être m'aiguiller là-dessus ou me dire.
0: Je vais regarder. Il n'y a pas de date de naissance, mais son âge à peu près.
1: Je dirais la 50 en moyenne.
0: Moi, j'ai pas des très bons présages avec cette femme. Vous avez encore envie de continuer avec elle?
1: J'ai pas trop le choix. Mais
0: En tous les cas, bon. Je montre les cartes, c'est pas du tout la mort physique de qui que ce soit, hein. Mais il y a la mort dans les cartes, donc ça veut dire une fin de collaboration avec le troisième œil. Donc on va dire les forces de l'au-delà montrent quelque chose ici en disant que cette relation professeur-élève va mourir. Donc pour moi, vous allez changer. Parce que vous me dites que vous n'avez pas le choix, mais là, les cartes tombent directement de façon négative avec elle.
1: Parce qu'en fait, je ne sais pas tout simplement pourquoi est-ce qu'elle a fait là, d'après mon ressenti. Après, peut-être que je me trompe, mais...
0: Moi, je vois, regardez, je vois des nouvelles portes ouvertes avec une naissance. Donc pour moi, vous allez changer. Il va y avoir quelqu'un d'autre. Je vois des portes ouvertes avec une renaissance. Et là, je parle bien d'elle. Hein. Donc, il y a un changement. Ça, c'est sûr.
1: Oui, parce que cette formation, elle se termine fin d'été. Du coup, maintenant, je ne la vois pas énormément de fois. Mais justement,
0: on va dire que...
1: J'ai l'impression qu'elle risque de me... pousser vers le bas plutôt que me remonter au niveau de la formation.
0: Ouais. Je lui ferai pas trop confiance. Mais voilà, fin d'été, vous changez, donc il n'y a pas encore énormément à patienter. Donc pour moi, c'est pas spécialement négatif.
1: Oui. Est-ce que tout de même dans cette première formation que je fais avec cette personne et une autre que je dois avoir justement des personnes qui vont venir analyser sur le terrain après, comment ça se passe? Est-ce que vous voyez tout de même une réussite? Parce que j'ai l'impression que cette femme, vu qu'elle est un peu négative, si on peut dire comme ça envers moi, est-ce qu'elle peut entre guillemets mettre des bâtons dans les...

0: les roues.
1: J'aime pas dire des choses comme ça, hein, mais moi je la sens très négative. Mais attention que c'est vous qui avez les cartes en main, parce que regardez, cette femme, elle est dans les malheurs, elle ne vous apporte rien de bon. Mais il y a une belle élévation qui est là, donc ça coupe les malheurs. Donc elle ne pourra pas jouer quelque chose contre vous. Vous avez des protections quelque part.
2: D'accord.
1: Mais c'est vrai qu'elle n'est pas malheureusement de bon augure. Alors c'est vrai que c'est pas mon style de voir que le négatif, mais là il y a beaucoup de négatif. Mais il y a quand même cette belle élévation qui me rassure pour dire voilà, vous, c'est vous qui sortez vainqueur de cette histoire.
2: D'accord. Donc ça va me rassurer.
1: Voilà, il n'y a pas de grosse inquiétude à avoir.
2: D'accord. Après, entre fin d'été là et l'année prochaine, je dois aussi entamer une formation que j'avais déjà fait dans le passé, mais qu'entre-temps, pour des questions de vie, je n'ai pas pu la finaliser. Est-ce que vous voyez tout de même une réussite dans la deuxième? Ou comment vous la percevez, cette deuxième formation que je dois terminer?
1: C'est artistique?
2: Non. Mais il y a beaucoup de communication, peut-être que c'est en rapport.
1: Vous avez un côté artiste. C'est ce que je ressens. Et on va regarder donc sur cette deuxième formation.
2: Parce que je l'ai déjà faite, mais il faut que je passe encore quelques modules. Depuis déjà un petit bout de temps que je devais le faire, mais j'ai pas eu le temps avec le travail, etc.
1: Oui, mais ça va, il y a le retour à quelque chose, donc vous allez pouvoir, pour moi, aller de l'avant à ce niveau-là.
2: Oui, parce que les intervenants et intervenants.
1: Oui, vous avez des nouvelles, vous remettez de l'ordre dans des nouvelles. Donc vous allez avoir des nouvelles de cette formation, on voit les messages, on voit l'ordre. Donc sur les nouvelles, vous remettez de l'ordre. Et là, on parle bien de cette formation. Donc pour moi, c'est positif.
2: D'accord, donc pour vous, ça pourrait même être plus positif que celle que je fais actuellement ou pas, au niveau du résultat final?
1: Niveau du résultat final, avec cette deuxième formation, vous êtes en équilibre avec une réussite. Donc si je dois traduire les cartes, cette deuxième formation vous apportera plus.
2: C'est ce que je pense, parce que personnellement je préfère cette deuxième option que la première que j'ai commencé en attendant de pouvoir finaliser cette autre formation.
1: Oui. Et moi, j'ai le ressenti qu'il y a des personnes bienveillantes. En tout cas, on vous aide, ou c'est là-haut, ou c'est spirituellement, mais en tous les cas, on vous aide à réussir, on va dire, cette deuxième formation.
2: Oui, parce que les personnes étaient très bienveillantes la dernière fois que je l'ai effectuée. Et là, j'en suis sûr que ça va partir aussi sur des bonnes bases. Surtout que là, ça sera en présentiel et pas en distanciel.
1: Oui. Moi, je sens en tous les cas que cette deuxième formation va vous apporter beaucoup plus.
2: Oui, je pense aussi.
1: Et là, vous serez satisfait.
2: Vous disiez, pardon, Nino.
1: Je disais, vous serez satisfait, pleinement satisfait. Donc pour moi, il y a une finalité et une finalité positive. Donc il n'y a pas de grosse inquiétude à avoir.
2: Ça me rassure. Et là, vous avez d'autres prénoms. Je ne sais pas si vous vous souvenez, on en avait discuté la dernière fois. des deux personnes dans lesquelles justement il y en a une personne qui a un lien un peu plus attaché avec moi, etc. Et là, par rapport à cette personne justement, est-ce que du coup, comment vous la percevez? Parce que jusqu'à maintenant, elle était plus dans, je ne vais pas vraiment parler de ce qu'elle avait, mais elle prenait des choses, on va dire, pour se rétablir de ce qu'elle avait, on va dire, psychologiquement parlant. Est-ce que là, il y a quelque chose de positif qui va se dérouler par rapport déjà à ça, parce qu'elle a repris le travail, même si elle n'aurait pas dû, etc. La personne avec un N.
1: Oui. La personne avec un N qui est éloignée de vous.
2: Tout à fait, oui.
1: Oui, je me souviens et j'ai à peu près les mêmes ressentis parce que la personne de 95, pour moi, c'est pas une bonne personne. Et c'est cette personne qui bloque l'autre personne. Mais ça, vous vous en étiez aperçu.
2: Oh, ça, oui. Oui, oui, vous m'aviez aussi confirmé par le passé, oui. Mais là, vu que la personne, elle a quand même repris son travail, on va dire, assez rapidement malgré ce qu'elle avait, est-ce que vous la voyez quand même tenir sur le long terme ou pas? Parce que j'ai moins vu que j'ai plus de nouvelles depuis un petit moment de cette personne.
1: En tous les cas, pour cette personne, voilà, il y a un homme à côté de lui et les mensonges. Donc, j'appellerais plutôt ça de la manipulation. La personne qui est près de lui le manipule à 1000%, vraiment. Beaucoup de manipulation. Mais il essaye quand même de s'en sortir. Et pour moi, je vois qu'à un moment donné, il arrive à remettre de l'ordre. Oui, oui, c'est quelqu'un qui remet de l'ordre dans sa vie, mais c'est vrai que là, pour l'immédiat, c'est assez compliqué. Mais s'il ne vous donne pas de nouvelles, c'est à cause de l'autre personne, mais ça, je pense que vous le saviez.
2: Oui, oui, ça oui. Donc maintenant, moi, je prends les choses comme elles viennent. Hein. Si la personne m'écrit, tant mieux, si elle ne m'écrit pas. Dans tous les cas, je sais qu'elle reviendra, vu que c'était un peu ce que vous m'aviez fait comme retour aussi par le passé. Ouais. Donc ça, oui, je suis conscient.
1: Moi, je dirais, si j'étais à votre place, je ne ferais pas de message. Voilà, j'éviterais parce que ça peut poser des soucis pour lui. Mais lui arrivera, comme il le faisait par le passé, à détourner, on va dire, l'attention de l'autre personne et il vous fera quand même un message ou il vous appellera, mais en tous les cas, des nouvelles, vous allez en avoir.
2: Oui, après, c'est aussi à cette personne de réfléchir vraiment comment elle se sent, parce que être manipulée et rester dans ce cercle vicieux, je pense que c'est un peu compliqué pour cette personne, justement, de s'en rendre compte, surtout.
1: Oui, et elle est loin de tout le monde, cette personne. Dans ce que je ressens. Donc cette personne n'est pas en Suisse, on est d'accord.
2: Tout à fait, exact. Elle est même très loin, on va dire, très loin, à quelques heures de route.
1: Ouais, ouais, ouais, ouais. Mais elle reviendra en Suisse, ça je suis sûr. Mais, évidemment, contre l'autre personne, il va y avoir des disputes. On va dire que la personne de 96 va prendre un peu plus de responsabilité et va dire maintenant stop. Mais là, comme il y a de la manipulation, cette personne n'arrive pas encore à se relever.
2: Mais est-ce que cette personne, vous la voyez rester dans son travail où elle est actuellement ou pas? D'ici, on va dire, on va être large sur l'année en cours plus les mois restants, on va dire d'ici un an.
1: Vous parlez pour qu'elle revienne en Suisse?
2: Oui, parce que vu qu'elle me dit qu'elle est très bien dans son travail où elle est, elle n'a pas l'air motivée à s'en aller de son travail.
1: Très, très bien dans son travail où elle est, mais pas en bonne compagnie. C'est quand même pas possible qu'elle vous dise du bien de cette personne de 95.
2: Non, non, mais je disais par rapport à son travail, la personne de 96 qui me dit qu'elle est très très bien dans son justement dans son travail et que c'est pour ça qu'elle elle voulait pas non plus changer les choses, qu'elle était très heureuse dans sa vie privée, etc. Donc voilà.
1: Excusez-moi, hein, mais c'est des mensonges. Hein. Regardez sur le contrat de travail à la mort. Donc, oui, éventuellement, ça peut plaire pour le moment ce qu'il fait, mais à la mort sur le contrat. Donc, la mort, c'est comme je dis, c'est pas la mort physique de qui que ce soit, c'est la mort sur le contrat de travail. Donc, pour moi, vous me parlez qu'il se plaît tant que ça, j'ai des doutes quand même. Et surtout, s'il vous dit que ça se passe bien avec la personne de 95, là, j'y crois pas du tout.
2: Mais ça, justement, c'est ce que j'ai entendu la dernière fois quand nous avons eu l'occasion d'en parler. Et que cette personne me disait qu'elle était super épanouie et qu'elle me souhaitait la même chose. Donc...
1: Non, ça, c'est du mensonge. Franchement, hein. Moi, je n'aime pas
2: tourner
1: le bout du pot, mais non, c'est du mensonge. C'est une personne qui fait des sacrifices, donc peut-être c'était pour ne pas que vous fassiez du souci pour elle, qu'elle a embelli la situation. Mais sinon, il n'y a rien de positif dans tout ça.
2: Exactement, à part, je pense, ce bien qui la rattache à ce pays, comme vous le savez très bien. Et je pense que c'est aussi ça qui la bloque actuellement. Sinon, elle serait déjà partie, je pense. Mais...
1: Oui. Là, pour le moment, coincé. Mais d'ici la fin de l'année, oui, pour moi, d'ici la fin de l'année, cette personne sort de cette traversée du désert. Et on voit qu'elle revient en Suisse.
2: Oui, j'espère
1: moi, ben, surtout renouveau, vous avez un renouveau amical avec cette personne, ça c'est sûr. Cette personne, quand elle va revenir en Suisse, vous serez au courant. Et évidemment, quand vous serez de face à face, elle va plus se lâcher, plus se confier. Donc... vous n'avez pas vraiment à trop vous inquiéter à ce niveau-là.
2: Non, en ce moment, je suis plus basé sur les projets professionnels, comme je vous ai parlé en début, justement, de la consultation, que sur ça. Tout parce que fait. Ça, je me base sur ce que vous m'avez dit aussi. Donc, vu que vous avez déjà visualisé ce qui va se dérouler, je vous fais confiance. Du coup, ouais. Maintenant, je vais pas spéter sur quelque chose qui va tout de même arriver.
1: Moi, comme je dis souvent, ce qui est parfois assez compliqué, ben, c'est de patienter. C'est le temps qui joue un petit peu contre vous, mais contre tout le monde. Parce que quand on fait une prédiction, on ne sait pas dire le jour près et parfois c'est plus ou moins long. Donc, mais ça, moi, je ne sais pas agir sur le temps. C'est pour ça que je
2: dis ça. Exactement, ce qui est normal.
1: Mais moi, je vois qu'il y aura quand même quelque chose de positif à l'issue de tout ça.
2: Oui. Moi, juste avant, parce que je vois que bientôt aussi, c'est l'heure de la fin d'émission, j'ai une question par rapport à la personne avec un G, que je vous ai déjà parlé par le passé aussi. Et là, oui. elle ressent comme si elle était, on va dire, un peu une éponge qui reprenait le négatif, on va dire, des personnes qui pensent peut-être, ou je ne sais pas, sur elle du négatif. Et en ce moment, elle ne sait pas ce qu'elle a, c'est en rapport avec justement des choses négatives des gens, ou c'est quelque chose de plus terre-à-terre physique, si on peut dire comme ça.
1: C'est vrai que c'est une personne qui broie du noir pour le moment.
2: Oui.
1: ne sent pas du tout.

0: des choses à changer.
1: Mais là, vous dites par rapport à les gens qu'elle connaît ou par rapport à
0: son entourage, parce que je vois l'alpha, donc un nouveau départ avec une belle élévation. Donc si elle ne se remet pas en question, si elle ne change pas sur des choses par rapport à son entourage, elle court à l'échec, mais là, elle ne court pas à l'échec parce que je vois un nouveau départ avec une belle élévation. Mais il y a des personnes nocives autour d'elle.
1: Ça, des personnes, pardon ?
0: Nocives autour d'elle. Et alors, comme oui. vous dites, elle a l'impression d'être une éponge parce qu'elle écoute tout le monde, mais finalement, elle, personne ne l'écoute. Donc, c'est vrai qu'elle ramasse tout comme une éponge.
1: Tout à fait.
0: Ça, malheureusement, c'est pas évident.
1: Il y a des jours où très bien. Et des jours où c'est vraiment un peu l'opposé.
0: Oui. Mais moi, je vois que mais vous voyez, même dans les cartes, hein, sur les épreuves difficiles qu'elle a pour le moment, il y a la belle lumière qui est là. Donc les cartes confirment bien ce que je ressens. Il suffit qu'elle remette de l'ordre dans sa vie et la belle lumière l'attend. Donc c'est plus pour une très longue période.
1: D'accord.
0: Et moi je vois que oui, ça va aller pour elle. Elle va se sortir de cette mauvaise passe.
1: Exactement.
0: Oui. Moi, je vois que ça va aller. Il ne faut pas trop s'inquiéter pour elle. En fait, il faut faire un nettoyage hein, autour de soi.
1: Il faut qu'elle prenne aussi, je pense, du temps pour elle-même, pour s'écouter elle-même et pas uniquement écouter les autres et s'oublier elle-même.
0: Oui. Moi, je vous dis, quand vous avez parlé d'éponge, c'est vrai qu'on peut comparer ça à une éponge. Elle ramasse tous les problèmes de tout le monde, en fait. Elle écoute tout le monde, elle est bienveillante. Mais par contre, il n'y a personne qui est bienveillant avec elle pour écouter à elle ses propres problèmes. Donc, elle a ses problèmes, plus les problèmes des autres, et c'est pas évident.
1: Oui, et du coup, ça lui fait, je pense, une pression supplémentaire, etc. Et c'est ça aussi qui...
0: Tout à fait, qui fait tout que... à fait. Elle est trop dévouée aux autres.
1: Un peu trop, à mon goût, parfois.
0: Et vous n'avez pas essayé de lui parler de ça? De lui donner quelques petits conseils?
1: Oui, mais moi, je donne des conseils. Après... c'est à elle de les appliquer. Si elle ne fait pas et qu'elle est un peu, on va dire, têtue, c'est compliqué. Parce que moi, je peux essayer de vouloir l'apporter des clés, on va dire, mais après, c'est toujours elle qui a le dernier mot.
0: Oui, mais je pense quand même que elle vous écoute. Elle a confiance en vous. Donc, si vous la soutenez, parce que je pense que vous êtes un des seuls qui la soutenez, ça va pouvoir avancer. Ça, c'est une chose certaine pour moi.
1: J'espère bien, parce que comme je le disais, il faut qu'elle soit un peu plus positive hein, dans les temps où qu'elle vit.
0: Oui. Mais vous allez voir, de toute façon, les cartes le disaient aussi. Elle va changer son fusil d'épaule, comme on dit, et elle va moins s'imprégner des problèmes des autres et plus elle se mettre en avant par rapport à sa vie, par rapport à des changements. Mais en tous les cas, il y a pas mal d'aspects positifs qui sont là.
1: D'accord. Et moi, je voulais aussi vous demander quelque chose de très rapide, Nino, parce que c'est bientôt l'heure.

0: Là, j'attends une réponse pour un contrat, on va dire, complémentaire. J'ai déjà un contrat et je voulais juste quelques heures supplémentaires autre part pour complémenter. Est-ce que la réponse va-t-elle être favorable dans les prochaines semaines suite à un entretien? Et surtout, est-ce que vous ressentez le lieu comme quelque chose, un endroit positif?
1: Mais tout ça en continuant vos formations?
0: Tout à fait, oui, parce qu'en fait, vu que c'est pas du 100%, je pouvais cumuler, on va dire, les deux jobs.
1: En tous les cas, vous trouvez une forme d'équilibre. Oui, vous avez des nouvelles, donc à mon avis, c'est avec le travail. Des nouvelles où vous remettez de l'ordre. Les cartes, je les montre à l'antenne, on voit que effectivement on a des nouvelles, on remet de l'ordre dans certaines choses. Donc ici on parlait de ce travail. Pour moi, même s'il y a eu quelques épreuves difficiles, regardez, sur les épreuves difficiles, vous avez la belle lumière. Donc pour moi, c'est en train d'aller de l'avant.
0: Ok. Mais justement, le premier, je sais qu'il va pouvoir aller de l'avant, on va dire, suite à toutes mes demandes, etc. Mais là, le deuxième, dans lequel j'attends la réponse de l'entretien, c'est une autre enseigne. Du coup, une autre entreprise, je voulais savoir si du coup, vous voyez quand même une réponse positive.
1: Pour la deuxième. Ben oui, pour moi, il y a la naissance, donc il y a quelque chose de nouveau, et il y a l'équité dans les cartes, donc on se remet en équilibre. Donc oui. Pour moi, c'est un grand oui.
0: C'est un endroit.
1: Ça va vous apporter.
0: C'est un endroit favorable.
1: Quelque chose. Oui. Vous avez des très belles cartes. J'ai un très bon ressenti. Et regardez, après une période de temps, vous avez toujours la belle lumière. Donc après avoir patienté, vous avez la belle lumière qui est là.
0: D'accord. Donc au moins ça rassure. Si jamais la réponse est positive, je sais qu'au moins l'ambiance peut-être de travail et l'endroit pourraient être favorable.
1: Tout à fait. Tout à fait. J'ai un bon ressenti.
0: D'accord.
1: Voilà pour vous.
0: Alors, j'attendrai le retour et je tiens à vous remercier pour cette consultation avec vous encore, Nino.
1: Mais avec grand plaisir.
0: Et vous souhaitez une excellente soirée à vous et à toute l'équipe.
1: Merci.
0: À l'arrière. Et à tout bientôt peut-être.
1: Vous de même. À très bientôt, je l'espère. Tout de bon pour vous. Belle soirée.
0: À vous aussi, merci beaucoup.
1: Merci, au revoir. Et voilà les amis, encore une émission qui est passée à vitesse VV prime. Parce que je ne l'ai pas vu passer du tout. Donc, je rappelle que cette émission qui était en direct ce soir sera rediffusée demain de 12h à 14h sur TVM3. Pour ceux et celles qui veulent me joindre en privé au code 103, je serai connecté vers 8h, 8h30 le matin. Évidemment, pendant la rediffusion de l'émission de 12h à 14h, vous me verrez dans les petites photos en bas à côté de mes collègues. Regardez bien que je sois en vert pour m'appeler. Et sinon, eh bien, on se retrouvera dans quelques jours, bien sûr, sur TVM3 en direct. Avec toujours un plaisir immense. Je remercie aussi toutes les personnes qui sont passées ce soir dans l'émission. Et voilà, je vais vous souhaiter une toute belle soirée, une douce nuit, de doux rêves. Et donc, je vous dis pour certains, à demain au code 103 pendant une grosse partie de la journée, même de la soirée. Et pour d'autres, je vous dis dans quelques jours sur TVM3 en direct. À très vite, avec des gros bisous. Au revoir.

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1: Bélier, votre tonus est en dents de scie. La Lune et Mercure en balance vous fatiguent. Vous percutez sur des petits riens et votre susceptibilité est mise à l'épreuve.
2: Taureau, vous réglez les questions de détail si vous avez une entreprise et remontez le moral des troupes qui laissent à désirer en cette rentrée. Ils se croient encore en vacances.
3: Gémeaux, vous faites des concessions même si vous êtes certain d'avoir raison. La journée peut être un peu chaotique et vous avez envie de prendre le

0: large. En serre, des excuses, même tardives, sont appréciées. Cela montre que vous êtes capable de vous remettre en question quand vous avez tort. Lion, depuis combien de temps ne lui avez-vous pas écrit un petit mot d'amour? N'oubliez pas de le cacher sous l'oreiller, l'effet sera garanti. Vierge, vous parvenez à dénicher une solution originale, inédite, une voie que personne encore n'avait empruntée. Un sponsor intéressant peut se présenter. Balance, si vous êtes célibataire, les timides ne doivent pas renoncer. Pour apercevoir la lumière, il faut d'abord entrouvrir la porte en rencontrant une ancienne relation. Scorpion, accordez le bénéfice du doute si quelqu'un plaide son innocence, même si avec Mercure en balance, vous soupçonnez un mensonge bien caché. Sagittaire, votre partenaire est aux petits soins pour vous. Vous avez enfin trouvé la personne de vos rêves. Vous remerciez la Providence d'avoir permis cette nouvelle rencontre. Capricorne, vous ne manquez pas de tonus et votre dernière cure de vitamines vous sert bien pour résister aux ouragans professionnels. Verseau, vous tirez parti de votre naturel enthousiaste et vous déployez votre bienveillance autour de vous. Avec la lune en poisson, une belle unité se dégage de votre vie familiale. Poisson, célibataire, efforcez-vous de regarder autour de vous. Vénus vous met des œillères, mais vous avez le droit de les retirer pour y voir plus clair.
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